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4: Samedi 19 octobre, Ayoli Radio était invitée au premier forum antifasciste d'Avignon, organisé par le collectif No Passaran 84, pour une journée de conférences. Première partie, état des lieux de l'extrême droite en Vaucluse. Christelle Lagier, Philippe Jaffre, Camille. Ces conférences furent suivies d'une projection du film White Power au cœur de l'extrême droite, encore disponible sur arte.tv jusqu'au 2 décembre 2024.
5: Au moment des manifestations contre le pass sanitaire donc sur Avignon, rapidement on a vu que ces manifestations étaient surtout remplies de militants d'extrême droite et de toute organisation. Que ça soit l'Action française, que ça soit le Rassemblement national, voilà, que ça soit les partis d'extrême droite, que ça soit les groupuscules. Et on était 4 ou 5 dans les manifestations de gauche, un peu isolés. On ne se sentait pas trop à notre place et on s'est dit que ce n'était pas possible de laisser la rue à l'extrême droite. Elle gagnait déjà du terrain dans les urnes et que ce n'était pas possible de lui laisser la rue. Donc on était 4, 5, 6 maximum et on s'est dit on va créer un collectif et puis... On va travailler à la fois sur l'histoire de l'extrême droite en Vaucluse, sur ses réseaux, comment ils fonctionnent, comment ils communiquent, qui sont ses élus, qui sont ses relais. Et donc depuis 3 ans, c'est ce que l'on fait. On commence à avoir une connaissance assez fine de la structuration de l'extrême droite en Vaucluse. Et je ne sais pas si vous avez vu un petit peu dans la presse ces dernières semaines, on a débusqué un militant identitaire condamné par la justice, qui était donc à la rentrée politique de Madame Jaouen, qui était l'ancienne députée de la première circonscription et battue par Raphaël Arnaud. Par qui déjà? Alors, c'est peut-être pas grand-chose, mais n'empêche qu'elle identifiait sur une photo de journal la présence au fond d'un militant identitaire condamné par la justice. C'est parce qu'il y a un gros travail de la part de No Passaran, de cette connaissance des militants et des groupuscules d'extrême droite sur le Vaucluse. Ça l'a mise en difficulté, Madame Jaouen. Elle a du mal à s'en sortir. Et aujourd'hui, elle est même attaquée par les identitaires eux-mêmes, puisqu'elle a dit « Oh, mais vous savez, les identitaires, c'est pas ma cam. » N'empêche qu'ils étaient là à sa rentrée politique. Donc on va continuer ce travail-là. On l'a fait notamment aussi sur une mairie du Vaucluse, qui est Camaret-sur-Aigue, qui a inauguré il n'y a pas très longtemps une place au nom d'un ancien militant de l'Action française et d'un ancien milicien de Franco. Et voilà, donc on va continuer ce travail-là. Et ce forum, c'est un peu cette idée-là de s'enrichir tout.

0: tous mutuellement d'informations, de savoir. On a parlé d'armes intellectuelles pour pouvoir convaincre son voisin, ses amis, sa famille que oui, l'extrême droite est un danger, surtout en Vaucluse où elle est très présente. J'ai oublié quelque chose. Oui, alors, pour faire tout ce travail-là, c'est vrai qu'on a besoin d'apparaître. Le forum a un coût. La création d'objets de communication, ça a un coût aussi. Et c'est pour ça qu'on a une super buvette là-bas au fond et avec des super sandwichs vegan, voilà, ils nous font coucou. On a aussi des autocollants à vendre, quelques affiches, etc. On a aussi une boîte à dons si vous souhaitez. Voilà, ça nous permet de continuer ce travail-là. Et on l'espère, le Vaucluse a été un laboratoire électoral pour l'extrême droite. Et ben, on espère que bientôt, ça sera un laboratoire de l'antifascisme. Voilà, merci. On va donc commencer ce premier débat. Alors, vous avez la chance d'inaugurer le forum sur justement l'extrême droite en Vaucluse, à la fois le côté institutionnel, le côté groupusculaire et le côté électoral. Et donc je vais laisser nos invités se présenter, donc Camille, Christelle et Philippe. Et puis après, vous pourrez intervenir sur ce débat-là. Camille, tu veux te présenter en...
1: Donc bonjour à tout le monde. Alors moi c'est Camille et je fais partie du collectif Non Pas Saran. Je ne sais pas si tu l'as dit parce que je suis arrivée un peu en retard, mais Non Pas Saran c'est un collectif d'individus, c'est pas un collectif d'organisation. Et donc la meilleure preuve c'est que par exemple moi je ne suis affiliée à aucun parti politique ni syndicat. Et donc vous pouvez tous vous engager. Dans l'antifascisme, c'est ouvert aussi à tout le monde.
2: Oui, bonjour à toutes et tous. Donc Christelle Lagier, moi je suis maîtresse de conférences de sciences politiques à l'Université d'Avignon. Voilà, on m'a demandé, je suis spécialiste des électorats du Rassemblement National, et on m'a demandé d'intervenir aujourd'hui pour faire un petit point sur, voilà, sur ces électorats, notamment dans la région sud-est.
3: Philippe Jaffré, moi c'est pareil, je suis dans aucune organisation et on édite là-bas un petit canard qui s'appelle Facsimilé, que vous retrouvez sur Facebook. Voilà.
0: Alors Philippe, on va te laisser la parole puisque c'est toi qui commences justement à nous parler de l'histoire de l'extrême droite en Vaucluse et de son organisation, on va dire, institutionnelle. À toi.
3: Ouais, en fait, l'histoire dans le Vaucluse, l'extrême droite, telle qu'on la connaît aujourd'hui, elle commence à partir de 1956, où un certain Pierre Pommier, responsable départemental de l'Union pour la défense des commerçants et artisans de Pierre Poujade, va être élu à la proportionnelle député du Vaucluse avec 27,93% des voix. Il va siéger dans le même groupe que Jean-Marie Le Pen en 1956. Aux élections présidentielles de 1965, le candidat d'extrême droite, un ancien camelot du roi, secrétaire général adjoint à l'information dans le gouvernement de Vichy, un certain Jean-Louis Tixier-Vignancourt, obtient 12,18% des voix sur le Vaucluse, juste derrière Jean Le Canuet. Il a comme directeur de campagne et responsable des comités de soutien Jean-Marie Le Pen. Et comme le souligne le journal La Provence, sitôt l'élection passée, les comités Tixier-Vignancourt ont littéralement explosé, chaque famille de l'extrême droite reprenant sa liberté, souvent en marchant sur les pieds du voisin, mais pour groupusculaire et antagonique qu'il soit, ses frères ennemis font preuve dans le sud-est d'un réel dynamisme et ne manquent jamais un rendez-vous électoral. 7 ans plus tard, aux élections présidentielles de 1974, suite au décès de Georges Pompidou, Jean-Marie Le Pen, président du Front National qui a été créé 2 ans auparavant, se présente devant les électeurs en tant que candidat de salut public, je cite, « contre la décadence, candidat de la droite sociale, populaire et sociale ». Il obtient au niveau national 0,74% des suffrages et sur le département, il obtient 1,18% des suffrages, soit déjà à l'époque un score au-dessus de la moyenne nationale. Fin 75, sur le département, va se constituer le Front National autour de Jacques Bompard et de Gilbert Brozoni. À la veille des élections européennes de 84, le Front National est encore un parti peu structuré. Au soir du 17 juin 84, la liste Front d'opposition nationale pour l'Europe des patries, menée par Jean-Marie Le Pen, recueille près de 11% des voix, ce qui va lui permettre d'entrer au Parlement européen aux côtés de 9 autres députés frontistes. Depuis des décennies, l'extrême droite en France est pour la première fois sortie de sa position marginalisée. En 1986, les électrices et électeurs du Vaucluse envoient à l'Assemblée nationale un chirurgien-dentiste, un certain Jacques Bompard, fondateur du FN en 1972. La liste a pour nom Rassemblement national, Front national, et comprend des membres du FN et du Centre national des indépendants et paysans. En 1988, au premier tour des présidentielles, Jean-Marie Le Pen termine deuxième sur le département avec 23,12% des suffrages. Le 10 mai 90, éclate l'affaire du cimetière de Carpentras. La veille, Jean-Marie Le Pen, c'était à l'heure de vérité, si je ne me trompe pas, déclare que les Juifs avaient trop de pouvoir dans la presse, comme les Bretons dans la marine ou les Corses dans les douanes. Dans les jours qui suivent, National Hebdo, qui est alors le journal du FN, accuse le KGB puis une organisation terroriste palestinienne. Jean-Marie Le Pen évoque quant à lui la possibilité d'une mise en scène du service d'action civique qui avait été créé par Charles Pasqua et celle d'une manipulation de Pierre Joxe, qui est alors ministre de l'Intérieur, qui se serait, je cite, « arrangé pour que tous les indices qui existaient soient détruits le premier jour ». Le Front National organise sur le département à Carpentras deux manifestations, le 11 novembre 91 et le 11 novembre 95, pour demander des excuses à l'État. Aux élections régionales de 92, la liste menée par Jacques Bompard au niveau départemental et par Jean-Marie Le Pen au niveau régional enlève 4 sièges. Aux élections municipales 95, 3 membres du Front National sont élus maires, tous en Provence-Côte d'Azur. Jean-Marie Chevalier à Toulon, Daniel Simon-Pierry, qui est un royaliste à l'origine, à Marignane, et Jacques Bompard à Orange. Ce dernier vient des réseaux de soutien à l'OAS, Organisation Armée Secrète, et du mouvement Occident. Il arrive en tête au premier tour avec plus de 30% des suffrages, devant 4 autres listes. Il y a 2 listes de droite, une liste de gauche et une liste d'hiver gauche. Au second tour, la victoire est on ne peut plus étroite, 87 voix d'avance, devant le maire sortant qui est Alain Labbé à l'époque. Ces élections municipales sont une première. C'est la première fois que le parti d'extrême droite est seul à la tête d'un exécutif. Ces villes vont donc servir de laboratoire. Aux élections législatives de 1997, si tous les candidats FN sont présents au second tour, aucun n'est élu. 1998 va marquer au niveau national la rupture avec Bruno Maigret, jusqu'alors considéré comme le numéro 2 du parti. Maigret va créer le mouvement national républicain. Révolutionnaire, non. Les élections européennes de 1999 sont synonymes de fiasco. Sur le Vaucluse, la liste du FN n'obtient que 8,82% des voix et Bruno Maigret et sa liste Européens d'accord, Français d'abord, obtient 6,15%. Au municipal de 2001, Bompard est réélu dès le premier tour avec plus de 5000 voix d'écart. Aux élections présidentielles de 2002, Le Pen est largement en tête au premier tour sur le département et au second tour, il est distancé de plus de 10 000 voix contre Jacques Chirac. Aux législatives suivant les présidentielles, il était plus que probable que le Front National obtienne des députés sur le département, mais faute d'entente avec les autres partis souverainistes de droite ou d'extrême droite, un seul candidat passera au second tour, Jacques Bompard, qui sera défait par Thierry Mariani. En 2002 et 2003, Bompard organise à Orange les journées de l'esprit public. En août 2004, avec Bernard Anthony, il organise une université d'été de l'esprit public et du pays réel. Quelques jours plus tard, il est suspendu du bureau politique pour 13 jours. Le 20 septembre, lors d'une réunion politique du FN, Jean-Marie Le Pen renonce à demander l'exclusion du bureau politique de Marie-France Tirebois et de Jacques Bompard. Marine Le Pen y était pourtant favorable. Karl Lang et Pierre Descaves, sont défavorables. Le 25 novembre, il est révoqué de son poste de secrétaire départemental du FN. Le 29 septembre 2005, Bompard est exclu du BP, du bureau politique du Front National, pour manquement grave et répété à la discipline du parti. Jean-Marie Le Pen lui reproche, entre autres, d'avoir verbalisé le Front National pour affichage sauvage pendant la campagne référendaire et de critiquer publiquement sa stratégie électorale en l'accusant de favoriser la présidentielle au détriment des élections locales. En décembre, il rejoint le mouvement pour la France de Philippe de Villiers et occupe les fonctions de président de la Fédération départementale. Son épouse, Marie-Claude, conseillère générale et conseillère régionale, est aussi du voyage et critique l'attitude de Roger Hollande, un des fondateurs du FN, qui, dit-elle, a le droit de déclarer au mépris du programme que l'on ne doit renvoyer que les immigrés délinquants et qu'il faut garder les autres. En septembre 2009, la Ligue du Sud est déclarée au journal officiel. Elle a pour objet la défense, la promotion et le développement des régions du sud de la France dans tous les domaines, la participation aux débats politiques et électoraux dans les régions et en particulier en région PACA. Fondateur, Jacques Bompard. En janvier 2010, Bompard quitte le MPF après que Philippe de Villiers ait rejoint la majorité présidentielle. Bompard annonce également qu'il doit soutenir Thierry Mariani pour les régionales. Et Mariani est à l'époque candidat UMP. Mais aux élections régionales de 2010, Bompard conduit une liste Ligue du Sud avec pour thème sécurité, efficacité, localisme. Cette liste, elle est soutenue par le Bloc identitaire, le Mouvement national républicain, le Front régional et le Parti de la France. Alors, le Parti de la France est un parti qui est issu du Front national et qui est encore plus dur que le Front national à l'époque. Sur cette liste, on va retrouver des gens du Vaucluse, Hervé de Lepineau, Philippe de Beauregard et Guy Macari. En guise de profession de foi, on a « Sécurité, mettons fin à l'impunité de la racaille », »,« Défendons notre identité », deux points, « De Nice à Marseille, la Ligue du Sud en première ligne contre les mosquées géantes de l'UMP », »,« Non à l'islamisation » et un peu d'autocongratulation pour Jacques Bompard, considéré comme le seul candidat à avoir fait ses preuves. La liste va obtenir plus de 8% des voix et le FN lui en recueillera 20%. En 2012, Marine Le Pen va lancer le Rassemblement Bleu Marine, en prévision des législatives et des municipales. Cette coalition regroupe des partis souverainistes comme le Ciel, l'Entente républicaine de Jacques Peyrat, qui est maire de Nice, le Rassemblement républicain, et elle est soutenue à l'époque par le parti de Renaud Camus qui s'appelle le Parti de l'innocence. Renaud Camus, c'est le théoricien du grand remplacement. Cette même année, aux élections législatives de 2012, le Rassemblement Bleu Marine va remporter un siège et continue son implantation sur le département. Dans la première circonscription, Thibaut de La Tocnay, qui a été aussi présent sur Avignon, est fils d'un des attentats des auteurs de l'attentat du Petit Clamart contre De Gaulle. Et il a rejoint, au début des années 80, les phalanges libanaises, milices chrétiennes d'inspiration fascisante, et obtient 28,2% des suffrages en devançant la candidate de l'EMP. Mais la grande victoire de ces élections de 2012, c'est l'élection de Marion Maréchal-Le Pen dans la troisième circonscription du Vaucluse, suite à une triangulaire. En mars 2014, Marine Le Pen se déplace dans le Vaucluse pour soutenir les 12 candidats du Front National, qui est à l'époque donc Rassemblement Bleu Marine, et le parti espère bien récupérer les villes d'Avignon, Carpentras, Cavaillon. Aux élections municipales, le Rassemblement Bleu Marine ne remportera aucune mairie. Et en juin 2014, Joris Ebrard, Aux élections municipales, le Rassemblement Bleu Marine ne remportera que les mairies du Pontet, avec Joris Ebrard et la mairie de Camaret, avec Philippe de Beauregard, membre de la Ligue du Sud à l'époque. Et en juin 2014, Julien Aubert va copier et va créer le Rassemblement Bleu Lavande. Alors, donc Ebrard est élu, mais il y a une invalidation du scrutin. Et il va être élu dès le premier tour avec plus de 60% des voix. Aux élections sénatoriales de 2014, la Ligue du Sud, liste qui s'appelle Liste L'Union pour le Bon Sens, conduite par Mme Bompard, obtient 8,48% des suffrages. Et cette liste, donc, elle est composée de membres du FN, de l'UMP, enfin des ex-UMP et donc de la Ligue du Sud. Pour information, le FN ne récoltera que 10% des suffrages. En 2018, donc lors du congrès, de son 16e congrès, le FN va devenir le Rassemblement national. En 2017, au premier tour des présidentielles, Le Pen vire largement en tête devant Jean-Luc Mélenchon sur le département, mais gagne plus de 30 000 voix entre les deux tours. Elle est distancée par Emmanuel Macron, donc au second tour. Lors des législatives, seul Bompard, alors étiqueté Ligue du Sud, va être élu. Hervé de Lepineau, RN, va échouer de 400 voix dans la troisième circonscription. Et juste après son élection, Bompard va démissionner et va laisser la place à Marie-France Leroux, qui est actuellement la députée de la circonscription d'Orange. En 2020, le Rassemblement national va soutenir 12 candidatures aux élections municipales. Outre les municipalités sortantes, il soutient des listes à Avignon, Aubignan, Cavaillon, Carpentras, Mazan, Morières, Monteux, Sorgues, Vedène et Velleron. Et à l'issue de ces élections, Mazan et Morières vont tomber dans l'escarcelle de l'extrême droite. Dès le mois de février 2021, Bompard va lancer les comités Zemmour, c'est-à-dire un an avant que Zemmour se prononce, et va démissionner de son poste de maire et sera remplacé par Yann Bompard. Et il est définitivement condamné pour prise illégale d'intérêt et il est condamné à 5 ans d'inéligibilité. En octobre 2021, Sicaldi, Jean-François Sicaldi va être nommé directeur de campagne et référent collectif Zemmour. Au présidentiel de 2022, Zemmour fera 10% sur le département. Et au cumul des voix, si on cumule les voix de Le Pen et Zemmour, on est à 119 000. Et au second tour, l'extrême droite devrait encore progresser pour passer de 119 000 à 145 000 voix sur le département. 2022, donc, on a les premiers députés RN, officiellement RN sur le département, puisque l'Euro va rejoindre le RN. Et en 2023, Joris Ebrard va quitter le Palais Bourbon pour redevenir maire du Pontet, après sa participation à l'inauguration d'une mosquée franco-turque. Voilà. Entre-temps, il s'est passé beaucoup de choses. Il y a eu le mouvement des Gilets jaunes, où l'extrême droite était très présente. Il y a eu les manifs anti-vax, où on a vu beaucoup d'élus RN participer à ces manifestations. On a eu beaucoup de mouvements complotistes, comme Solaris, La Rose Blanche, Réinfo Covid et le paradisme.org. Alors, paradisme.org, c'est un mouvement qui est issu du mouvement raélien, qui est une secte, hein, mais qui est très, très pointé à l'extrême droite. Et Réinfo, à partir du moment où vous allez avoir Réinfo sur tous les documents, vous voyez Réinfo, réinformation est un mot qui a été inventé par l'extrême droite. C'est Bruno Maigret qui a lancé ça en 1998 ou 99 lors d'un grand colloque du Front National. On va avoir aussi des affiches dans les rues, notamment avec des unes de Valeurs Actuelles, pour ceux et celles qui y étaient. On va avoir aussi des gens défiler avec des étoiles de David. Et on va avoir surtout des prises de parole à la fin des manifestations. Prises de parole avec, je crois que c'est le secrétaire général de la ville de Camaret qui va prendre la parole. Et on va avoir des prises de parole de curés, comme Laurent Milan, qui est maintenant curé à Montpavé. Voilà. Alors, ce qui est aussi important, c'est les liaisons qu'il y a entre l'extrême droite et le milieu pied-noir harkis de l'époque. En 61, donc, il y a eu un référendum sur l'autodétermination en Algérie. Et sur le département, qui est plus d'un électeur sur quatre va voter non à ce référendum. Alors, il y a une histoire aussi là-dessus, c'est que l'OAS a été très présent sur Avignon pendant plusieurs années. Il y a eu des attentats, notamment un attentat commis par le fils d'un député, qui était le député de Médéa en Algérie, qui est mouillé dedans, qui dit recevoir ses ordres directement de Salan, Salan étant un général putschiste. Et donc, tout ça, on va le ressentir sur les politiques municipales, notamment à Camaret-sur-Aigle, où il y a 2 ans, à l'occasion de l'anniversaire des accords d'Évian, va se dérouler un colloque qui va s'appeler « L'imposture du 19 mars 62 », donc accueilli par Philippe de Beauregard. Et il va dire, en gros, qu'on n'a pas à lui dicter d'organiser la commémoration du 19 mars 62. Et déjà l'année d'avant, il avait déjà écrit que les accords d'Évian ont permis l'instauration en Algérie d'une dictature militaire du parti unique et non d'une démocratie pluraliste respectueuse des droits de l'homme. Mais dans le même temps, pour taper en touche, il va inaugurer l'allée du 5 juillet 62 à Camaret, où ça correspond à ce qu'on appelle le massacre d'Oran, et il rend officiellement hommage aux victimes françaises longuement oubliées à l'occasion de l'inauguration de cette allée. Après, il y a aussi tout ce qui a trait avec le milieu catholique, notamment le catholicisme traditionnaliste, où les 3 députés de Lepineau, Laureau et Ozanneau sont des catholiques traditionnalistes. De Lepineau est anti-avortement, Laureau est anti-avortement, Ozanneau aussi. Donc il y a tout ça qui fait... Et un autre point à l'époque, c'est qu'on a un archevêque qui s'appelle Cattenose, qui est très proche des milieux d'extrême droite, voire pour ne pas dire dans les milieux d'extrême droite, et qui lui alors est au taquet. Je pense à Rosemerta, puisque ça a été notre adversaire aussi sur Rosemerta. Et puis là récemment, Benedicto Zano est passé voir une mairie, une école. Marie-France Laureau est passée voir une école hors statut, hors cadre, hors contrat dans la région. Voilà. Pour moi, c'est bon. Si
0: alors, avant que tu passes le micro, aujourd'hui, sur l'extrême droite institutionnelle en Vaucluse, on a trois grands partis, qui est le RN, la Ligue du Sud et Reconquête. Aujourd'hui, quels sont les rapports de force sur le Vaucluse entre ces trois courants et quels sont leurs liens bons, mauvais
3: Reconquête, je crois qu'Éric Zemmour est un peu mort depuis le temps que Marion l'a lâché. Après, ce qui risque de se passer, c'est que Marion a créé son truc qui s'appelle Identité et Liberté. Et je pense que c'est elle qui va rappeler la mise. Les rapports entre le RN et Reconquête, il y a eu l'exemple d'Orange avec l'Euro, qui au départ était Ligue du Sud et passé Rassemblement National. Il y a eu tout un micmac à l'époque. Et maintenant, elle est l'URN. Comment ça s'appelle ? Tu vas dire Reconquête, RN. Et RN, le problème, c'est qu'ils ont des villes. Et le danger, il est là. C'est que qu'est-ce qu'ils vont faire dans ces villes ? On a déjà quelques idées. Et voilà.
0: Comment ça marche ? Alors, cette extrême droite institutionnelle, ces partis ont des liens assez fort avec les groupuscules sur le département. Et c'est donc Camille qui va nous parler un petit peu de ces groupuscules, comment ils sont organisés, quels sont leurs courants de pensée, parce qu'ils s'opposent des fois,
1: oui.
0: et comment ils interviennent sur le département.
1: Oui. Donc oui, effectivement, c'est pas l'extrême droite groupusculaire, c'est pas quelque chose qui est complètement homogène. Il y a des courants de pensée, et parfois ils s'opposent, comme tu disais, François. Alors, moi, j'avais regardé toute la presse et les commentaires qu'il y avait sous la presse pendant les élections législatives. Et souvent, je voyais candidat antifasciste, fiché S, on l'a entendu. Et sous les articles, je voyais des gens qui disaient « Mais à Avignon, il n'y a pas de groupuscule, en fait. À Avignon, les groupuscules, ça n'existe pas. » Donc, je vais vous montrer que ça existe, et ça existe, c'est même fortement implanté. Donc, je vais commencer par l'Action française, parce qu'on va voir que la plupart des jeunes, c'est souvent des jeunes qui sont activistes dans les groupuscules, ils sont passés à un moment ou à un autre par l'Action française. L'Action française, en fait, ce sont les royalistes. Ça peut paraître un petit peu folklorique comme ça, mais en fait, pas du tout. C'est le premier groupe royaliste en fait de France, en quantité de militants, l'Action française. Alors ils sont royalistes, ils sont pour la monarchie, donc ils sont anti-républicains et ils l'assument complètement. Ils sont aussi anti-démocrates. Ça c'est je vous donne le courant un peu historique parce qu'on va voir que même entre eux ils se disputent pas mal. Quoi. Donc c'est des Maurassiens. Le courant historique est donc pétainiste, antisémite, farouchement même antisémite, anti-gaulliste. Il prône en fait le nationalisme intégral, c'est le nationalisme de Maurras. Donc, c'est-à-dire qu'en fait, pour eux, c'est un nationalisme un peu fédéral, c'est-à-dire que c'est l'unité de la nation. Et il va y avoir après des pour eux en fait ça se divise après par petites provinces où là on va partir en fait le projet politique ça partira du pays réel ce qu'ils appellent le pays réel donc peut-être que vous l'avez entendu enfin moi j'ai entendu Ruffin parler de pays réel il n'y a pas si longtemps et c'est une expression qui vient directement de Maurras pour le savoir. Donc ce qui empêche pour eux cette unité de la nation, ça va être les quatre confédérés, c'est-à-dire les juifs, ceux qu'ils appellent les métèques, ce sont les étrangers, les francs-maçons et les protestants. Oui. Donc ça, c'est mon race, hein. C'est, faut le savoir. Donc il y a eu toute, ils font des, il y a en novembre là, il va y avoir un hommage à Maurras ici de l'Action française sur Avignon, par exemple. Donc en 2018, ce courant royaliste, l'Action française, donc va se scinder en deux, avec un courant qui serait plus nationaliste, moi je le verrais comme ça, et un autre courant plus identitaire. Eux, ils vous diraient un courant de droite et un courant gauchiste. Hein. C'est un peu leur vision des choses. Donc, on va avoir le courant nationaliste qui est l'Action française, et c'est très important, c'est le L' qui est devant, ça vous permet de les reconnaître. Donc, ici, dans le Vaucluse, c'est tout ce qui est proche de Ivan Benedetti, que vous connaissez peut-être, c'est le responsable du parti Les Nationalistes. Donc, eux, ils sont antisémites ouvertement et assumés. Vous pouvez, d'ailleurs, pour la fête des mères, par exemple, il va publier des affiches de Pétain, hein, pour fêter la fête des mères. Vous pouviez trouver, alors j'ai regardé, mais je crois que ça n'est plus, mais pendant les manifs, par exemple, anti-pass, vous pouviez acheter des mugs à l'effigie du maréchal Pétain, par exemple. Donc, eux, c'est tout ce que vous avez trouvé, tout ce qui va se passer vers l'abbaye Saint-Michel de Frigolet. C'est près de Tarascon. Alors, pourquoi j'en parle sur le Vaucluse ? Parce qu'ils sont très souvent sur le Vaucluse, en fait. Ils sont même là ce soir, à 18h. Il y a un requiem dans Avignon pour Marie-Antoinette. Et donc, c'est eux qui appellent. Donc, c'est ce soir à 18h, oui, dans Avignon. C'est eux aussi qui ont fait passer aujourd'hui, ils nous ont fait de la pub hein, pour le forum, en disant qu'ils allaient nous rendre visite. On a ce qu'il faut en service d'ordre, on risque rien. Eux, ben, évidemment, alors tout ce qui va avec, mais dans tous les groupuscules dont je vais vous parler, ça sera toujours pareil. Ils sont anti-avortement, c'est des catholiques traditionnalistes, hein, évidemment. Ils vont être évidemment tout ce qui va avec, xénophobie, homophobie, anti-woke, anti-féministe, etc. Mais ça, ça sera à peu près pareil pour tous les gens dont je vais vous parler. Hein. C'est l'extrême droite. Voilà. Alors, oui, si j'en parle, c'est qu'ils sont très souvent sur Avignon. Ils vont coller des choses comme ça. Vous allez pouvoir le voir. Ils collent aussi du Roussillon nationaliste sur Avignon. Si vous voyez, ben c'est eux, en fait. Ivan Benedetti et Clément Gauthier, ben on les voyait à côté du RN pour les manifs anti-pass, hein, en tête de gondole. Donc, c'est ici qu'ils faisaient ça. Et vous allez les voir aussi, par exemple, quand ils font la fête à Jeanne d'Arc. Alors, ici... Comme on a beaucoup de chance, on a les deux courants de l'Action française, donc on a deux fêtes de Jeanne d'Arc, en fait. Les nationalistes et le courant que j'appellerais plutôt identitaire, moi, c'est plus jeune. Ce sont des militants beaucoup plus jeunes. Alors, voyez la différence. Là, c'est Action française. Il n'y a pas le L', c'est une histoire de droit quand ils se sont scindés en deux. Donc, pour les reconnaître sur les réseaux, quand vous voyez Action française, c'est plutôt un courant identitaire. Et quand vous voyez l'Action française avec le L', c'est vraiment le courant nationaliste. Donc, eux aussi, ils collent sur Avignon. Après, c'est à peu près les mêmes anti-avortement, anti-féministes, anti-woke, homophobes, xénophobes, etc. Alors, la scission, elle vient du fait que... Les plus vieux là, de l'Action française ont pensé à un moment que les jeunes en fait, laissaient tomber un peu Maurras, et notamment les quatre confédérés, et qui n'étaient plus tout à fait dans la ligne historique de l'Action française. En fait. Et ça va loin, hein, ils ne peuvent pas se voir du tout. Hein, ça va loin, puisque en 2021, Les jeunes, en fait, ça, on appelle ça le CRAF, en fait, hein, c'est le Centre Royaliste d'Action Française. Ils ont carrément tapé Benedetti hein, à une manifestation à Paris. Ils l'ont mis par terre, hein, à coups de pied, et on avait les jeunes derrière qui lui chantaient les nazis à Berlin. Donc, du coup, ils sont considérés comme les gauchistes de l'extrême droite, en fait, puisqu'ils essayent, en fin de compte, de réhabiliter un peu Maurras. Donc, ils ont d'ailleurs écrit un livre qui s'appelle « L'autre Maurras ». Et quand on écoute donc celui qui a écrit ce livre-là, il dit « En fait, c'est un Maurras comme je l'aurais rêvé. Alors, il serait plus pétainiste, il serait plus antisémite. Il serait un petit peu gauchiste, hein, c'est ce qu'il dit. Ça ne les empêche pas parce que c'est eux qui vont faire la fête de Maurras en l'hommage. C'est eux qui vont l'organiser à Avignon en novembre. Ça ne les empêche pas non plus de vendre le magazine Le Bien Commun, hein, qui est le magazine historique de l'Action française. Alors ces jeunes-là, c'est les plus actifs sur Avignon. Alors, je n'oublie rien. Alors, c'est ceux qu'on a vus un soir de beuverie, en fait. Ils étaient allés au resto, c'est vrai. Ils étaient allés au resto, ils étaient un peu alcoolisés, donc ils sont allés à Rosmerta. Ils sont venus devant Rosmerta, c'est ceux-là. C'est les jeunes du CRAF. Et ils ont scandé des slogans racistes. Ils ont empêché les gens de rentrer. Ils étaient un petit peu cagoulés, mais on les reconnaît quand même. Hein. Tout en noir. Il y en avait qui avaient des écuissons de l'armée royaliste. C'est eux aussi qui sont venus dans nos manifs. Le manif féministe du 8 mars. Et on les a reconnus, donc... On a pu leur demander de s'en aller. Donc, ils étaient partis ce jour-là à se mettre derrière les gendarmes. Là. Et ils nous disaient « Vive le roi, vive le roi ». Alors, pour eux, la République, ça s'appelle la gueuse, hein, si vous entendez ça. Ils ont des expressions comme ça où ils disent la gueuse gouverne mal, mais se défend bien ». Par exemple, ça, c'est typique, en fait, de leur vocabulaire. C'est eux aussi qui ont collé contre Raphaël Arnaud les affiches immondes, là, fichées S, avec des sens interdits pendant la campagne électorale. Alors, eux, on va les retrouver partout, dans les groupuscules. Ces jeunes-là, ils sont carrément dans tous les groupuscules du Vaucluse. Il y en a au moins un ou deux, voire plus. Il y en a qui font partie de tous les groupes, il y en a qui font partie d'un ou deux. Donc, on va les retrouver chez SOS Calvaire, ceux que, quand ils vont réparer des croix, ils remettent des croix en état, etc. Puisque c'est des catholiques traditionnalistes, hein, c'est vraiment prégnant. Pour eux, en fait, on ne peut pas être royaliste sans être catholique, c'est quelque chose qui va ensemble. Dans tout ce qui est pro-vie, dans la Fondation Le Jeune, tous ces satellites qui gravitent... autour de ce milieu catholique traditionnaliste, anti-avortement, etc. Donc, évidemment, leur idée, c'est le réarmement démographique. Hein. Il faut faire beaucoup d'enfants pour éviter le grand remplacement. Parce que ces jeunes-là sont tout à fait sur le grand remplacement, la remigration. Voilà, c'est leur thème principal, en fait. Hein. Donc ici à Avignon, ben, par exemple, on a un membre de l'Action française qui va, des fois il vient un peu ici, des fois il milite à Aix, etc., qui a été condamné pour... Alors il était là il n'y a pas si longtemps, il y a 6 mois, il était encore à Avignon, qui a été condamné pour des agressions racistes. On a un représentant Reconquête qui est des jeunes, qui est à l'Action française, qui lui tweet sans cesse les bougnoules dehors, etc. Enfin, ça, je peux vous inciter à l'appel parce qu'il suffit d'aller les observer pour voir tout ce discours raciste qui est, je dirais, le centre un peu de leur discours, en fait. Alors. On va les retrouver aussi à l'UNI, le syndicat étudiant avignonnais. Ce sont les mêmes, hein. C'est-à-dire que les représentants de l'UNI font partie de l'Action française ici à Avignon. On a vu des responsables de l'UNI faire le salut de Cunen, hein, qui est les trois doigts comme ça, qui est un salut qu'on fait pour éviter le salut nazi qui est interdit. On voit les réunions de l'UNI avec le drapeau de l'AF, de l'Action française, derrière. Alors, c'est un syndicat étudiant, mais ce qui colle dans Avignon, alors j'ai pris quelques slogans, protégeons les étudiants de la racaille, l'immigration tue, islamo-gauchisme, clientélisme et soumission, wokiste, islamo-gauchisme, stop. Voilà, bon, c'est plutôt centré là-dessus, c'est un syndicat étudiant qui se centre plutôt sur des choses comme ça. On va les retrouver. Alors, ils avaient un stand. Il y a eu une réunion Zemmour à Orange, là, son colloque de rentrée. Donc, il y avait un stand de l'UNI Avignon à ce colloque-là, avec Zemmour. On va les retrouver sur un groupuscule qui s'appelle Le Maquis. Vous avez bien. Vous entendez le nom, Le Maquis. Hein, c'est une histoire de récupération odieuse, en fait. Des termes de la résistance. Alors, le Maquis, c'est un groupuscule identitaire qui est à la fois sur Avignon, Toulon et Aix. Ce sont des proches de Stéphane Ravier, puisque Stéphane Ravier a l'habitude de s'entourer beaucoup de tous les jeunes qui sont passés par Génération Identitaire, notamment Jérémy Piano, etc. Donc, c'est toute cette bande-là, en fait. Hein, si vous voyez des colloques de Stéphane Ravier, ben derrière, vous allez voir nos jeunes du Vaucluse qui sont là avec lui. Quoi. Alors, la première fois qu'on les a vus, eux, c'était une banderole qu'ils avaient mise sur les remparts d'Avignon, qui s'appelait... Enfin, qui avait pour titre là, « L'immigration tue ». Ça a été leur première apparition publique. Et tout de suite derrière, en fait, les groupes sur les réseaux sociaux se sont créés. Au départ, on ne savait pas trop qui ils étaient, en fait. Alors, eux, c'est beaucoup le racisme anti-blanc. Ils ont collé, par exemple, c'est eux qui ont collé par rapport à la pièce de théâtre qu'ils avaient vue, qui s'appelait, je ne sais plus le nom de cette pièce de théâtre. Donc, ils avaient barbouillé... Carte noire nommée Désir, voilà. Donc, ils avaient collé partout dans Avignon le racisme anti-blanc. C'est eux aussi qui avaient amené un gros cadeau devant la mairie là, pour dénoncer l'insécurité. Cette année encore, ils ont collé pour le festival en disant que c'était un festival avec beaucoup d'insécurité. Il y avait des taches de sang là, sur leurs affiches, c'est les mêmes. Ils avaient aussi mis un bébé devant la mairie d'Avignon en disant « l'immigration tue » avec une banderole par rapport au meurtre d'Annecy. Ils ont fermé les parcs publics aussi. Enfin, ils ont fait beaucoup de choses comme ça. Ils affichent aussi souvent sur tous les personnes qui ont pu être assassinées par des OQTF, par exemple. Donc ça, ils le font beaucoup. Ils font... Ils étaient à Romans-sur-Isère pour les manifestations. Alors, ces gens du Maquis, il faut savoir qu'ils sont affiliés à Argos. Ils sont tous affiliés à Argos. Argos, c'est un mouvement national, en fait, qui est une recomposition de Génération Identitaire, qui est faite un petit peu pour fédérer tous les mouvements identitaires français, mais européens. Donc, tous ces jeunes du Maquis sont affiliés à Argos. Et donc, je vous rappelle qu'à Avignon, l'hiver dernier, nous avons eu un maire de péage en Roussillon qui a été agressé parce qu'il avait avec lui sa fille métisse. Donc, c'était une agression raciste. Et les jeunes qui sont mis en examen pour cette agression sont Argos. Et nos jeunes du Maquis avignonnais, on les retrouve sur des photos, d'ailleurs, avec les jeunes accusés... dans cette affaire-là. Le procès, je crois que c'est en mars 2025 qui va avoir lieu, parce qu'il a été repoussé. Mais on a une photo où ils font du shopping. Donc, on a les jeunes du Maquis, avignonnais, avec un jeune qui est accusé dans cette affaire d'agression du maire de Péage-en-Roussillon. Et avec eux aussi, nous avons un jeune du Maquis de Toulon qui est un monsieur de la marine et qui, lui, a été photographié, enfin vu ou photographié, je ne sais plus si on a la photo, en train de faire des saluts nazis devant une manifestation. Donc, il y a une enquête interne, en fait, dans la marine pour, par rapport à cette affaire-là. Je n'en ai pas eu encore les retours, je ne sais pas trop. Donc, ces jeunes-là ont aussi... Alors, je vous montre. Ont aussi collé contre Raphaël Arnaud, pareil, avec des affiches fichées entre la campagne. Le logo, c'est celui-ci, le maquis. Donc, on avait deux types d'affiches, hein, une affiche Action française et une affiche le maquis. Donc, voilà, si vous voyez des affiches... Alors, ils collent, ils stickent dans Avignon, ils font des affiches comme ça. On a aussi Argos. Donc, ça, c'est un mouvement national, hein, de génération identitaire. C'est une recomposition, en fait, de génération identitaire. D'ailleurs, le responsable d'Argos a été mis en garde à vue, là, il n'y a pas si longtemps. Je crois qu'il y a un mois, pour recomposition de ligue dissoute, puisque génération identitaire, ça avait été dissous, hein, pour incitation à la haine, etc. Donc, on va les retrouver là. Alors, tous ces jeunes, il faut savoir qu'ils font de la boxe, ils font du trek, c'est un corps sain dans un esprit sain. Voilà, tous les jeunes qui font ça font du sport de combat, c'est souvent la boxe, d'ailleurs. On va retrouver les mêmes dans un autre groupuscule identitaire qui s'appelle Jeune Doc, qui est plutôt sur Montpellier, mais ça va être les mêmes. Ça va être il va y avoir aussi des gens du Vaucluse qui sont aussi avec eux là-bas. On va les retrouver aussi sur une équipe de rugby à Pernes qui s'entraîne. Alors ça, c'est une équipe de rugby identitaire et enracinée qui s'entraîne à Pernes, qui s'appelle le 15 du Centurion. Et où est-ce qu'on va retrouver tous ces jeunes? Eh bien, en couleur d'affiche pour Éric Zemmour et en responsable locaux pour le mouvement d'Éric Zemmour. C'est exactement les mêmes, en fait. Hein. Ce sont les mêmes personnes qui sont à l'UNI, au Maquis, chez Argos, à l'Action française. Alors, comme je vous le dis, hein, des fois, ils font partie d'un ou deux mouvements, des fois, ils font partie de tous, ça dépend un petit peu, mais c'est la même, vraiment la même mouvance. Alors là, on ne sait pas trop, parce que avec le problème de Marion Maréchal, justement, qui avait trahi Éric Zemmour, il va certainement y avoir recomposition. Stéphane Ravier, il a déjà quitté Reconquête, et on sait que tous ces jeunes sont beaucoup autour de lui. Et on a déjà des jeunes du Maquis qui... ont quitté aussi Reconquête pour rejoindre le mouvement, le nouveau mouvement de Marion Maréchal. Oui. Oh, ah oui. Oh, mais j'ai pas fini parce qu'il y en a plein en fait. Alors pardon. Alors bon, je vais aller vite. Donc après, on a la tendance plus nationaliste révolutionnaire ici. Donc je vais aller vite. Donc on a les Ténessoun, deux logos. Voilà. Alors, ce sont les mêmes que l'on trouvait au bastion social. C'est inspiration du GUD, hein, le nationalisme révolutionnaire. Donc, le bastion social a été dissous pour des raisons de racisme, antisémitisme. Et donc, ils se sont recomposés en petits groupes. Pour, alors, par rapport à ce qu'ils disent eux-mêmes, hein, pour éviter... Alors, ils sont sortis des grandes villes, donc ils sont allés sur les villes plus moyennes, donc ils sont arrivés chez nous. Et ils se sont éclatés en plusieurs petits groupes. Parce que, du coup, alors, ils sont sortis des grandes villes parce qu'ils ont dit qu'ils avaient trop, en fait, les antifascistes qui les empêchaient, en fait, dans leur action. Et l'antifascisme était moins présent dans les villes moyennes, donc ça leur permettait d'être plus tranquilles. Et ils se sont aussi éclatés en petits groupes. Alors, on a vu éclater plein de petits groupes à l'automne 2022. Ça, c'est au niveau national, hein, un petit peu partout. Parce que s'ils ont une dissolution, du coup, ça ne dissout qu'un petit groupe et c'est plus facile pour eux de revenir après sur la scène. Donc, eux, ils sont officiellement domiciliés à Orange. En fait, c'est plutôt vers Bédarrides. Vous verrez des collages Bédarrides, Le Pontet, dans ce secteur-là. Donc, le nationalisme... Alors, tous ces membres de Ténésoun qui se disent un petit peu identitaires, en fait, quand on va lire en fait, ce qu'ils écrivent après chacun sur les réseaux sociaux... se reconnaissent quand même très bien dans la mouvance nationalisme révolutionnaire. On les voit quasiment tous au comité du 9 mai à Paris, ce que vous avez dû voir sur BFM, les cagoulés avec les croix celtiques. Ils y sont quasiment tous. Hein. Sous une apparence... Alors, si vous les croisez dans la rue ou sur les marchés pour vous vendre leur magazine, ils sont tous... ils ont le look casual, hein, ce qu'ils disent, parce que le look du Gude, ça fait un peu peur. Donc, ils sont en chemise, ils sont très bien sur eux. Et ils essayent comme ça de faire un peu de l'entrisme aussi, notamment au Rassemblement national, puisque le porte-parole, il y a trois semaines, a été exclu. En fait, il avait été embauché comme assistant parlementaire d'un député du Var, et quand Libération a sorti l'affaire, que c'était en fait le porte-parole de Ténésoun, ils l'ont viré. Donc eux, au bastion social, il y avait beaucoup qui étaient condamnés, hein, pour des agressions racistes. Là, ils essayent de se faire un peu une virginité, en fait, hein, de passer un peu mieux. Donc ils essayent de prôner la non-violence. La grosse différence entre les identitaires et les nationalistes, c'est au point de vue social. C'est-à-dire qu'eux sont anticapitalistes, en fait. Donc, ils vont essayer tout le temps de se rapprocher, parce qu'ils se rejoignent, en fait, sur le grand remplacement. Sauf que dès qu'il va y avoir un mouvement social, par exemple, ils vont s'engueuler. Hein. Donc, vous en avez qui vont bloquer les facs et d'autres qui vont essayer de les débloquer, hein, selon qu'on est identitaire ou nationaliste, en fait. C'est fini ? Deux minutes. Alors, dans cette mouvance un peu plus nationaliste, on a un nouveau arrivé à Avignon. C'est la Cocarde, en fait, qui annonce une antenne à la rentrée, la création d'une antenne à la rentrée. On ne les a pas vraiment vus, mais sur leur site, ils annoncent qu'ils ont créé une antenne Arles-Avignon, syndicat. Alors, vous voyez, ça marche toujours par deux. On a l'unique qui est plutôt identitaire, et on va avoir la Cocarde qui est plutôt tendance nationaliste. On a aussi, très vite, alors... Active Club, alors ça c'est plutôt combat de rue, vous voyez, alors c'est royaliste et nationaliste. Les nationalistes, vous ne verrez jamais un identitaire, par exemple, taguer une croix celtique, hein, ça n'existe pas, une croix d'Aigude. Donc ça c'est vraiment les nationalistes, et les royalistes, c'est une union en fait des deux tendances. Les nationalistes révolutionnaires sont anti-flics aussi, hein, faut le savoir. Donc, ils peuvent très bien taguer ACAB, 1-3, 1-2, etc. Ce que vous ne trouverez pas chez les identitaires qui soutiennent la police. Voilà, on a parfois des... Et on a aussi une communauté d'extrême droite qui s'appelle Les Braves. Ça, c'est une communauté, vous pouvez faire tout ce que vous voulez là-dedans. Vous pouvez vous marier, trouver un emploi... C'est un réseau, en fait, d'extrême droite, de personnes d'extrême droite. Sur le Vaucluse, il y a à peu près 80 adhérents. Voilà, c'est sur la tendance... Alors ça, c'est un mouvement européen, en fait. Hein. C'est des petites communautés d'entraide comme ça qui se créent, et pour pouvoir créer du lien entre toutes les extrêmes droites. Donc, si vous allez sur les réseaux sociaux, vous les verrez pas comme ça. Ça s'appelle la communauté du Ventoux. Peut-être il y en a qui l'ont croisé. Donc, sur les réseaux sociaux, c'est ça. Communauté du Ventoux, si vous voyez ça, ben c'est un réseau de conversano. Hein, il s'appelle le monsieur qui a créé ça. Et c'est un réseau de personnes d'extrême droite. Donc, ils peuvent très bien aller à un meeting RN ou à un meeting Reconquête. Il y a toutes les extrêmes droites là-dedans qui constituent le réseau. Voilà, j'ai dépassé. Bon.
0: Voilà. Alors... Donc, on a bien vu comment c'était structuré en termes de groupuscules et de partis d'extrême droite sur le Vaucluse. Mais si l'extrême droite existe, c'est parce qu'aussi derrière, il y a un électorat. Et donc, avec Christelle, on va essayer justement d'analyser un peu cet électorat. Alors, sur le Sud-Est, je crois plus largement, mais on va retrouver des caractéristiques par rapport au Vaucluse.
2: Oui, merci. Oui, c'est le Vaucluse, hein, surtout moi, mon terrain, de toute façon. Après, voilà, je travaille sur la région, mais je suis plutôt sur le département. Voilà, en fait, moi, la particularité, peut-être juste pour vous dire hein, comment on travaille en fait en sociologie électorale, moi, je travaille à partir d'entretiens, et d'entretiens réalisés notamment avec des électrices et des électeurs du Rassemblement national, pour essayer de comprendre un petit peu pourquoi ils faisaient ce choix-là. Et j'ai commencé en 98, donc voilà, depuis 98, je suis des électeurs, j'ai un peu bougé, j'ai les électeurs de droite, parce que comme ils se sont un peu déportés, donc voilà. Mais je travaille un peu sur cette porosité aussi entre ces deux électorats. Et il y a des travaux tout récents qui viennent de sortir, le bouquin de Félicien Faury, qui est en vente, je l'ai vu là-bas tout à l'heure, qui actualise en fait les travaux que moi j'ai menés et qui montrent très bien que les choses n'ont pas tellement bougé en fait. Les électeurs et les électrices qu'il a rencontrés sur le même terrain en fait ont les mêmes particularités. Juste pour revenir peut-être sur ce qui a été dit, trois raisons peut-être de l'implantation plus forte de ce parti sur le territoire du Vaucluse. On l'a dit, des raisons historiques hein, liées aussi au fait qu'une partie des rapatriés d'Algérie se sont aussi rassemblés sur ce territoire-là et ont soutenu très tôt en fait le parti de Jean-Marie Le Pen qui effectivement les représentait dans un paysage politique dans lequel ils avaient l'impression qu'ils étaient complètement ignorés. Donc ça explique l'implantation plus ancienne en fait de ce parti, mais aujourd'hui ça explique pas la force de l'extrême droite parce que comme dans toutes les autres, dans tous les autres groupes en fait, ce vote se transmet pas nécessairement aussi bien de génération en génération. Donc on va y revenir. Des raisons économiques aussi qui sont liées au fait qu'on est sur un territoire qui est très fortement inégalitaire, c'est-à-dire qu'on est quand même dans une région très très riche sur laquelle il y a un des territoires les plus pauvres, hein, le département du Vaucluse, et vous avez des écarts très forts entre les populations qui gagnent beaucoup et qui viennent souvent d'ailleurs, en fait, hein, qui sont souvent des gens qui viennent s'installer ici, à fort pouvoir d'achat, plutôt issus des catégories les plus élevées, des retraités aussi, et qui exercent une pression immobilière très forte, en fait, sur le territoire, qui fait aussi qu'une partie des gens qui habitent ici peuvent plus se loger, peuvent pas accéder à la propriété. Donc ça crée évidemment des formes de ressentiment. Et d'un autre côté, la concurrence de populations plus pauvres aussi, issues de l'immigration maghrébine, qui effectivement peut venir aussi concurrencer ces populations sur notamment les aides de l'État. Enfin, en tout cas, c'est la manière dont eux, ils le perçoivent. Donc on se retrouve avec des classes moyennes basses, en fait, hein, parce que voilà, faudrait quand même pas complètement nourrir cette idée que ce sont les classes populaires et les ouvriers qui votent Rassemblement National. Non, ce sont des classes moyennes, c'est-à-dire des gens qui travaillent, qui payent des impôts et qui, pour partie, ont l'impression qu'ils ne bénéficient pas de la redistribution sociale, en fait, de l'État-providence qu'ils financent. Ils ont le sentiment que ce n'est pas vers eux que se tourne cet État. Et puis, troisième raison, c'est une raison proprement politique, hein, c'est-à-dire qu'ici, on a la chance d'avoir une droite qui est beaucoup plus à droite que la moyenne. Pour rappel, dans les années 2010, on avait une très forte tendance de la droite populaire. Alors, la droite populaire, c'était ce courant très à droite qui était présent dans la droite républicaine. Et une majorité des députés de ce courant étaient issus de la région sud-est. Hein, donc, voilà. Donc, on est vraiment sur un territoire sur lequel droite et extrême droite sont très proches, où la droite n'a pas hésité à faire de la surenchère programmatique, hein, notamment sur certaines des propositions du Rassemblement national. Et puis, de manière beaucoup plus informelle, on a des élus qui ont tendance à banaliser les discours racistes, qui ont tendance à banaliser les discours de l'extrême droite dans les échanges qu'ils ont avec leurs administrés. Et ça produit un effet d'unanimité, on va y revenir, qui donne aussi la force de ce parti. Alors, ce que nous apprend quand même la sociologie électorale, c'est qu'il ne faut pas regarder le Rassemblement national et le vote pour ce parti en l'isolant du reste du champ politique, qui est structuré quand même aujourd'hui, rappelons-le, autour d'une abstention massive, croissante, hein, de scrutin en scrutin. Depuis le début des années 80, on a quand même une abstention qui n'a cessé de croître sur toutes les élections. Et les législatives de cette année ont marqué le pas. Voilà, c'est le moment où ça s'inverse. Mais rien ne nous dit que ça sera évidemment constant. Et puis, on a la reconfiguration d'une offre politique au plan national qui s'est droitisée de manière très, très nette. On va y revenir. Sur le poids de l'abstention, d'abord, l'abstention aujourd'hui, elle est majoritairement intermittente. Alors, ça signifie quoi ? Ça signifie qu'on a beaucoup plus de gens aujourd'hui qui ne votent pas de manière régulière que de gens qui votent de manière régulière. Avant, on avait plus de gens qui systématiquement allaient voter. Aujourd'hui, la majorité des gens votent, puis ne votent pas toujours pour les mêmes formations politiques. Tout ça pour vous dire, quand on vous fait des projections sur les reports de voix, sur la manière dont les gens vont se repositionner, c'est très compliqué, parce qu'en fait, on n'est jamais sûr que ce sont les mêmes personnes qui vont aller voter d'un premier à un deuxième tour d'élection, par exemple, ou d'une élection locale à une élection nationale. Ça, c'est la première chose. Ça, c'est intéressant parce que ça oblige à raisonner en flux d'électeurs plutôt qu'en stock d'électeurs. C'est-à-dire que le Rassemblement national, aujourd'hui, ils n'ont pas un stock d'électeurs qui leur appartient et qui, à toutes les élections, vient voter pour eux. Non, ils ont des flux d'électeurs qui rentrent, qui sortent de ce vote. En fait, ils sont un peu dans le même cas que les autres partis, pour la plupart. Ça, c'est la bonne nouvelle. C'est-à-dire que, quand même, la science politique nous montre que ce parti, son électorat fidèle, c'est 4% du corps électoral. Mais il a un potentiel électoral de 40%. D'accord ? Donc, ça veut dire aussi que les idéologues dans ce parti, ils ne sont pas non plus si nombreux que ça. D'accord ? On a

dissoudre l'Assemblée à un moment donné où le Rassemblement national est dans la fourchette la plus haute quand même de ses résultats électoraux. C'était prévisible de toute façon qu'il ferait ce score aux législatives. Mais ça ne signifie pas qu'aujourd'hui on a un vote d'adhésion nécessairement pour ce parti. On a souvent dit ça, c'était un vote de protestation, c'est devenu un vote d'adhésion, c'est pas nécessairement le cas et c'est pas comme ça qu'il faut le penser. Tout ça pour vous dire qu'il n'y a pas d'éternité, il n'y a pas de fatalité en fait de ce vote-là et de cette préférence-là, parce que quand on travaille, on voit que c'est un vote qui est très volatile. Pendant une dizaine d'années, hein, jusqu'à à peu près 2017, moi, quand j'observais les scrutins électoraux, on voyait que c'était quelque chose qui pouvait se gonfler selon certains scrutins, puis redescendre très très bas à d'autres scrutins. Donc en fait, on voit très bien qu'il y a des mouvements hein, qui se jouent dans cet électorat. Si on prend maintenant l'offre politique, on ne peut pas laisser complètement de côté l'effondrement de la droite républicaine. Quand même, il faut quand même regarder que ce parti-là, sous la Ve République, c'est un parti qui rassemblait 30% des suffrages. D'accord ? On est avec un parti qui se retrouve en 2017 avec un candidat qui n'est pas qualifié au deuxième tour, François Fillon, des électeurs de droite qui sont complètement perdus. Ils ne savent pas du tout ce qu'ils vont aller voter. Et ça, il faut bien le comprendre. C'est-à-dire que l'électeur de droite, il vote. Il est parmi les électeurs les plus constants. Parce qu'il est conscient de ses intérêts, parce qu'il sait très bien où il faut aller voter pour que ses intérêts soient défendus, et que ses intérêts, en général, ils sont défendus par les politiques qui sont en place. Donc il a tendance à aller voter de manière très nette. Et quand il est perdu, il se repositionne. Il n'envisage pas de ne pas aller voter. Donc en 2017, il y a un mouvement massif qui est allé vers Macron, de manière très très nette. À peu près 75% des électeurs de Fillon sont allés voter pour Macron, mais il y a quand même 20% qui ont voté Marine Le Pen, une partie qui s'est abstenue. Ensuite, qu'est-ce qui se passe en 2022 ? On a quand même Valérie Pécresse qui fait 4% à la présidentielle. On est vraiment très très bas. Ces électeurs, ils n'ont pas disparu. D'accord ? Et au premier tour, on a quand même une candidature Zemmour qui a attiré une partie de cette droite conservatrice dont on a parlé, hein, monarchiste, catholique, axée sur les valeurs, qui a pu retrouver chez Zemmour une partie de ce qui l'intéressait. Et je pense, véritablement, nos analyses montrent que ce détour par Zemmour au premier tour, il a débloqué quelque chose pour des gens qui n'avaient jamais voté sûrement Marine Le Pen à droite et qui sont allés voter au deuxième tour pour Marine Le Pen. Donc on a quand même toute une partie de l'électorat de droite qui a complètement cédé. Et alors évidemment, là, ça a été accompagné en 2024 avec des responsables politiques à la Ciotti qui sont allés faire des alliances explicites avec le Rassemblement national. Forcément, les électeurs suivent. Vous êtes sur des électeurs assez fidèles. Il n'y a pas de raison, en fait, qu'ils n'aillent pas vers cette alliance-là avec cette idée, alors particulièrement chez nous. Que la vraie droite, ici, bah, c'est le Rassemblement national. Enfin, l'avance du Rassemblement national dans le Vaucluse, elle a installé cette idée que si on veut voter à droite, quand on vote ici, bah, il faut plutôt aller voter sur le Rassemblement national. Et là, évidemment, ça s'est passé de cette manière-là. Donc, ça a quand même un avantage, ça. C'est que ça repositionne, en fait, l'opposition à l'extrême droite sur un vote de classe. Et ça, je pense qu'il faut bien en prendre conscience, c'est-à-dire que jusqu'à présent, on disait la gauche, la droite, ça n'existe plus. De toute façon, il y a un grand centre dans lequel les gens se retrouvent. Il faut arrêter de politiser les choses. Sauf que là, on a quand même une extrême droite qui est très à droite. Et il n'y a pas d'ambiguïté. Je ne sais pas si vous avez vu les positions là sur le budget. On voit très bien où ils vont se positionner. Donc ça veut dire qu'il y a moyen de repositionner une vraie offre alternative sur la gauche. Et c'est en partie ce qu'a fait hein, le nouveau Front populaire là, pour les élections législatives. Et il y a des électorats qui sont, on le voit, hein, sensibles à ces positionnements. Alors ça demande d'être clair, hein, c'est sûr. Il ne faut pas 40 partis à gauche et il ne faut pas non plus une offre avec 45 propositions et des déclinaisons. Il faut effectivement une alliance des partis de gauche qui soit très claire, avec 5, 6, 7 propositions claires et les gens savent très bien à quoi s'en tenir et qui se différencie évidemment des propositions d'une droite qui va être de plus en plus dure. Parce que c'est quand même ça qu'il faut voir, c'est-à-dire que ça va évidemment se durcir du côté de la droite. Alors à gauche, il y a des potentiels de mobilisation, et ça, les enquêtes le montrent, les enquêtes de sociologie le montrent. Je fais référence notamment à un collectif de chercheurs qui a mené une enquête sur la discrimination, et notamment Julien Talpin qui travaille sur ces questions. Il montre très très bien qu'en fait, la discrimination, ça ne crée pas de la dépolitisation. Ça crée au contraire des potentiels de mobilisation qu'il faut savoir activer, parce qu'effectivement, il y a là matière à aller remobiliser des électorats de gauche. Parallèlement, j'ai eu accès à une enquête de la Fondation Jean Jaurès qui a fait une enquête sur 11 000 personnes. Pardon. Sur ces personnes-là, on voit très très bien qu'on a 30% de la jeunesse qui s'est positionnée sur le nouveau Front populaire, donc c'est les moins de 30 ans, et on en a 30% qui s'est positionné sur le Rassemblement national, de manière très très nette.
30% voilà, sur le Rassemblement national et 30% sur le Nouveau Front populaire. Par contre, quand on va dans les catégories beaucoup plus jeunes, les 18-24, on voit qu'elles sont majoritairement à gauche et très à gauche. Et les jeunes femmes, particulièrement, sont très à gauche. Donc, il y a un potentiel de mobilisation parce que sur les questions féminines,

0: féministe, parce que sur les questions de la reconnaissance du droit des minorités, parce que sur les questions de l'avortement dont on a parlé tout à l'heure, c'est une jeunesse qui peut se mobiliser. Alors ça paraît rien, hein, mais sur les enquêtes qu'on mène nous à Avignon, avec ma collègue Jessica Santi, on travaille sur les bureaux de vote avignonnais. On suit notamment 4 bureaux de vote. Donc on en suit un dans le centre-ville, hein, intramuros, un autre dans la périphérie à l'extérieur des remparts, et ensuite 2 à Montfavet. Ce qu'on a constaté, c'est qu'en 2017, 42% hein, des 18-24 n'avaient voté à aucun tour des élections. C'est-à-dire ni les législatives, ni les présidentielles. Présidentielles qui sont normalement des élections qui mobilisent. Si vous allez sur les bureaux de vote les plus populaires, ça monte à 60% de manière très très nette. Et si vous allez sur des scrutins secondaires comme les départementales ou les régionales, ça monte à 80% sur ces bureaux-là. D'accord ? Donc on a quand même une jeunesse aujourd'hui qui massivement ne se déplace pas pour les différents scrutins et qui est mobilisable sur ces questions sociétales qui sont des questions qui touchent effectivement et particulièrement les femmes aussi. Donc la question qui se pose, c'est qu'est-ce qu'on met en fait dans la discussion ? Ce qu'il faut mettre dans la discussion est à la fois pour, à mon avis, ramener des électeurs de l'extrême droite vers la droite, alors ça vous intéresse peut-être pas, mais effectivement, je pense que c'est quand même essentiel, c'est-à-dire que les gens se situent au moins dans le champ républicain, c'est-à-dire qu'ils reviennent et qu'ils affaiblissent cette extrême droite qu'ils sont en train de renforcer, parce que c'est ça qui se passe, et aussi pour que des électeurs de gauche puissent se mobiliser. Nous, ce qu'on a observé dans les entretiens, et notamment Félicien l'a encore montré dans son travail, la question de l'égalité, elle est centrale. C'est-à-dire qu'il faut accepter, et je pense que ça, on va quand même devoir en prendre véritable conscience, qu'on est dans une société qui est structurellement raciste. Et ça pose des problèmes à tous les étages, en fait. Et la question de l'égalité sur le volet des discriminations, elle est centrale, mais sur le volet des services publics, elle est centrale aussi. Sur le volet de l'accès aux services de l'État, elle est centrale. Donc en fait, ce qu'il faut comprendre, c'est qu'on a besoin aujourd'hui de remettre de l'égalité, y compris pour ces électeurs qui se sentent perdus et qui se tournent vers le Rassemblement national, parce que quand même, il faut avoir conscience quand on fait des entretiens avec ces gens qui nous disent clairement qu'ils sont défiants, désillusionnés. Ils ne croient pas dans la capacité du Rassemblement national à changer leur vie. Ils ne pensent pas que Marine Le Pen fera mieux. Ils sont persuadés qu'elle est aussi corrompue que les autres. Hein, d'accord ? Seulement, vous avez ce discours sur bah, « on a tout essayé, de toute façon, il n'y a pas d'offre alternative ». Vous avez des gens qui, aujourd'hui, ne pensent pas que la politique peut changer leur vie. Et ça, c'est à mon avis, le problème. C'est la question du réenchantement, en fait. Comment on fait pour réenchanter ce rapport à la politique ? À mon avis, il ne faut pas compter sur les partis politiques. Enfin, il ne faut pas attendre qu'ils fassent aujourd'hui ce qu'ils n'ont pas fait. Même si là, il y a eu une petite prise de conscience qu'il y avait peut-être quelque chose qui se jouait, je pense quand même que ça va venir des collectifs citoyens. Je pense quand même que ça va venir des mouvements sociaux et qu'il faut faire pression, en fait, de manière très, très forte. Pression à l'extérieur des partis, mais pression à l'intérieur des partis. Alors, pourquoi je vous dis ça ? Parce qu'on a tendance plutôt à se désinvestir, à dire la politique, c'est vraiment un problème. Mais en fait, il faudrait investir massivement les partis politiques. En fait, ce qui se passe, c'est qu'effectivement, il faudrait, si tous les gens qui sont des collectifs à côté des partis, il ne faut pas y aller tout seul dans un parti, hein, faut y aller à plusieurs. Il faut y aller en collectif. Il faut arriver avec de nouvelles caractéristiques, de nouveaux publics. Parce que moi, j'ai bien vu que la campagne qui a été faite sur Avignon, hein, personne ne s'attendait effectivement à ce qu'il y ait une victoire du nouveau Front populaire sur la première circo. On voit très bien comment c'est la panique totale. C'est la panique dans les partis politiques, chez les notables locaux, chez les journalistes locaux, partout, il y a la crainte de voir arriver des profils qui ne sont pas des professionnels de la politique, qui sont des gens qui viennent de la société civile ou de la société mobilisée, citoyenne. Et à un moment donné, là, on commence à avoir peur. Pas trop des jeunes non plus, parce que quand même, on voit bien qu'ils ont des revendications aussi qui ne sont pas tout à fait les mêmes. Donc je pense qu'investir massivement, en fait, c'est un moyen de changer l'équilibre. En fait, il faut comprendre, vous connaissez peut-être les analyses de Pierre Bourdieu, mais en fait, la politique, c'est un champ. D'accord ? Et dans le champ, il y a des acteurs. Ces acteurs, ils ont des capitaux, ils sont positionnés à des positions hein, de pouvoir et ils ne veulent pas lâcher leur position. Et ils sont concurrencés par des nouveaux entrants dans le champ. Et ils n'aiment pas être concurrencés. Mais si les nouveaux entrants sont nombreux, les frontières du champ, elles vont s'élargir, elles vont changer, elles vont... Voilà. Donc je pense qu'il y a vraiment quelque chose de ce côté-là, sans doute, à la fois pour aller ramener les électeurs qui votent extrême droite, très honnêtement, ils votaient à droite avant. Vous ne les ramènerez pas vers la gauche, ça va être très compliqué. Mais s'ils reviennent, au moins s'ils viennent affaiblir en fait, le potentiel électoral de l'extrême droite, c'est déjà ça. Par contre, il y a un potentiel de mobilisation véritablement chez les plus jeunes. Alors voilà, la campagne, elle a quand même marché là, sur Avignon. On voit que ça peut fonctionner. Mais ce n'est pas en 15 jours de campagne qu'on fait des miracles. Et effectivement, il faut des relais. Pourquoi ? Je vous parlais tout à l'heure de cette société structurellement raciste dans laquelle on est. On est, nous, dans un département aujourd'hui où les gens s'autorisent, mais vraiment de manière complètement décomplexée, à tenir des propos racistes, à considérer que tout le monde est d'accord avec eux et que ça ne pose pas de problème. Parce qu'en fait, le vote pour le Rassemblement national, ce n'est pas le vote de personnes qui sont désocialisées. C'est le vote de personnes qui, au contraire, sont dans des collectifs qui votent massivement Rassemblement national. C'est-à-dire que c'est pas un vote. Enfin, le vote est collectif, en fait. On ne va pas voter tout seul pour le Rassemblement national. On vote en couple, on vote en famille, on vote avec les amis, on vote avec les gens qu'on a autour de nous. Donc, vous avez des collectifs aujourd'hui, territorialement, qui se crée autour de cette idée que ce n'est pas si grave de voter Rassemblement national, qui, on le voit bien, moi j'ai travaillé sur la campagne notamment de 2017, les gens se rassurent, ils ont toujours voté à droite, et toi tu vas voter quoi? Ben, moi je vais peut-être aller voter Marine Le Pen cette fois-ci, mais t'es sûr? Mais oui. Donc ça discute de la même manière que ça discute ailleurs, avec cette idée que finalement on a tous les mêmes idées, on finit par avoir tous les mêmes idées. Donc ça, il faut le dupliquer de l'autre côté. Les partis d'opposition, il faut faire la même chose, c'est-à-dire avoir des relais aussi, alors évidemment, des relais vers les populations qui ne votent pas. Et ces relais-là, ben, il faut avoir évidemment des gens qui ressemblent à ces populations qui ne votent pas. Il faut arrêter l'entre-soi blanc, il faut arrêter l'entre-soi des gens diplômés, il faut arrêter l'entre-soi des gens qui vivent plutôt dans des quartiers bourgeois, et il faut arriver en fait à avoir aussi des relais vers des plus jeunes, vers des jeunes qui effectivement sont en capacité d'aller mobiliser autour d'eux. Là, tel qu'on est là, si on mobilise tous 10 personnes, qui mobilisent tous 10 personnes, qui mobilisent tous 10 personnes, en fait, c'est comme ça que ça marche. Et le Rassemblement national, c'est comme ça que ça marche. Les groupuscules dont on a parlé là, c'est exactement ce qui se passe. Nous, on le voit, il y a de l'entrisme à la fac, ça se fait à différents niveaux, et vous avez des gens qui, voilà, qui diffusent l'idée qu'on peut être raciste et que c'est pas si grave, en fait. Donc, la rediabolisation de ce vote Rassemblement national, elle est fondamentale. C'est-à-dire qu'il faut arrêter de se taire, de laisser penser que ce vote-là, il est dans l'arc républicain, c'est quelque chose qui, à mon avis, on doit réactiver. C'est pour ça que je trouve que ce collectif, Non Pas Aran, il a vraiment une utilité. Parce que peut-être, effectivement, il y a des gens qui ne sont pas dans certains partis ou dans certaines organisations, mais qui peuvent venir. Mais c'est vraiment fédérateur, l'antiracisme, et c'est très fédérateur chez les plus jeunes générations. On a des jeunes aujourd'hui, nous, on le voit à l'université. Bon, voilà, on est sur une jeunesse qui est ouverte sur les questions de recomposition, sur les questions sexuelles, sur les questions d'ouverture, sur l'étranger, sur l'international, sur tout ça. Bon, tout ça, il faut que ça se diffuse en fait dans une société, voilà, et dans un département qui effectivement est plus anciennement en fait impacté par le poids de l'extrême droite. Voilà, bon, je peux m'arrêter là.
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Lors de son rachat de la plateforme de microblogging X, anciennement Twitter, le milliardaire et désormais homme politique américain Elon Musk s'est présenté comme un free speech absolutiste, un absolutiste de la liberté d'expression, voulant dire par là qu'il lutterait farouchement contre toute forme de censure, soi-disant imposée par le camp progressiste sur son réseau social. Dans cette optique, il a rouvert les comptes de divers néo-nazis, mais aussi celui du président américain Donald Trump, autrefois condamné par la plateforme pour fake news. Ce dernier, au nom de la liberté d'expression, a même très récemment, ironie du sort, interdit et censuré plusieurs centaines de mots et concepts tels que droits des femmes ou accessibilité, des sites officiels du gouvernement et des publications scientifiques. Cette décision est bien sûr en contradiction totale avec la vision conservatrice américaine habituelle de la liberté d'expression, c'est-à-dire une absence totale de restriction des opinions dissibles sur la place publique, en accord avec le premier amendement de la Constitution des États-Unis, qui stipule que le Congrès ne peut pas légiférer en la matière. Ici, Trump a révélé au fond que le projet états-unien actuel n'est pas de garantir la liberté d'expression pour tous, mais de garantir certaines opinions et d'interdire les opinions jugées trop progressistes. Le modèle des pays européens est en général plus restrictif en matière de liberté d'expression et ne se vante pas, comme les Américains, de l'absence de restrictions, bien au contraire. En France, l'article 11 de la Constitution définit la liberté d'expression en rappelant que tout citoyen peut donc parler, écrire, imprimer librement, sauf à répondre de l'abus de cette liberté dans les cas déterminés par la loi. Cette définition exclut donc les usages de la parole qui sont considérés comme attentatoires à la sûreté de l'État, mais aussi à la mémoire ou à l'identité de certaines personnes, comme les personnes issues de minorités sexuelles ou de genre, ou encore les personnes de confession juive. Ainsi, la loi Guesso de 1990 réprime le négationnisme et le révisionnisme concernant la Shoah. La vision américaine de la liberté d'expression est purement négative au sens philosophique du terme. Elle se définit par l'absence de contrôle, tout peut être exprimé sans aucune condition, sans limitation. La vision française, elle, est plus positive, c'est-à-dire qu'elle énonce des conditions dans lesquelles cette liberté d'expression peut s'exercer, et elle cherche à limiter l'influence à la fois de la désinformation, du complotisme et de l'intolérance sur la place publique. Il ne faut pas croire que cette conception française, en apparence plus restrictive, fasse pourtant l'unanimité. Nous avons aussi dans notre pays des penseurs et penseuses conservateurs qui militent pour un modèle d'expression à l'américaine. Le 28 novembre 2024, sur X, l'essayiste Eugénie Bastier répondait par exemple à un astrophysicien qui se plaignait dans un tweet du fait de devoir débattre du fait que la Terre est ronde, ceci. Vous devez accepter de convaincre plutôt que d'interdire. C'est ça, le pari de la démocratie. Ce à quoi la chercheuse et géographe Magali Regelzeazit a répondu de manière très juste. En démocratie, on débat des opinions, pas des faits. Justement parce que les faits ne sont pas des opinions. Expliquer les faits, ce n'est pas en débattre, c'est éclairer le citoyen pour qu'il forge son opinion et décide librement. C'est ça le pari de la démocratie. Au fond, la démocratie instaurerait, pour Eugénie Bastier, le primat de l'opinion sur l'information, alors qu'il faudrait justement penser l'inverse, ainsi que le rappelle Magali Regelzeazit. La démocratie, c'est débattre des bonnes orientations, décisions, apprendre à partir des faits reconnus comme communs. L'information correcte doit donc y primer sur l'opinion, comme la Constitution doit toujours primer sur le résultat d'une élection. Depuis quelques années, les courants du complotisme et de la désinformation nous invitent à penser que débattre en démocratie reviendrait précisément à pouvoir librement nier les faits et surtout douter, toujours douter, des consensus scientifiques établis, des chiffres, ou de toute forme de vérité admise de manière générale. Douter de manière excessive, au-delà du raisonnable, revient en fait, dans la pensée complotiste, à s'émanciper de toute forme d'autorité afin de penser véritablement par soi-même, de ne pas être un mouton. Parmi les consensus que l'on pourrait remettre en doute pour les complotistes, le fait que la Terre soit ronde, ou encore le consensus établi par plusieurs méta-analyses sur l'efficacité du vaccin contre le Covid-19 au moment de la pandémie.
En 2020, le documentaire Hold Up prétendait ainsi, dans une démarche citoyenne, rationnelle et probe, examiner les faux-semblants et les contradictions autour du Covid-19, allant jusqu'à remettre en question l'efficacité des vaccins à venir. Ironie du sort, cette prétendue probité intellectuelle, cette prétendue démarche véritablement scientifique consistant à se poser les bonnes questions, à s'interroger, à remettre en doute, dont se réclament les complotistes, les conduit parfois à se prouver à eux-mêmes qu'ils ont tort, comme le montrent ces expériences comiques menées par des platistes sur TikTok, et qui les conduisent à se rendre compte que la Terre est en fait ronde. Le fait même qu'un certain nombre de complotistes sachent s'interroger, douter, produire des documentaires, mener leurs enquêtes et expériences, construire parfois des systèmes, montre que le complotisme ne naît pas de la stupidité ou de la bêtise, comme une analyse trop rapide voudrait le montrer. En fait, le complotisme ne naît sans doute pas d'un déficit de rationalité, de capacité de raisonnement, au contraire, mais plutôt d'une absence de raisonnabilité, de capacité à se montrer raisonnable et à accepter de déléguer une partie de la construction du savoir à des autorités utilisant des méthodes dont la validité a été démontrée, comme l'autorité scientifique. Le consensus scientifique est toujours considéré comme le plus haut degré de preuve d'autorité à l'heure actuelle, et il est en général fondé sur la correspondance de plusieurs sources scientifiques indépendantes les unes des autres. Pour autant, certains politiciens, certains grands groupes ou parfois certains proches invitent à douter de ces consensus sous prétexte que le doute serait un prérequis indispensable à toute démarche scientifique. Même, il arrive que des scientifiques solitaires, pourtant éloignés de leur domaine de compétences, soient plus soutenus ou davantage pris au sérieux que plusieurs spécialistes en accord sur la question. Ce fut le cas de Didier Raoult, porté au nu pendant toute l'année 2020, tant par les médias que les Français, ou le président de la République lui-même, qui est allé jusqu'à s'entretenir avec lui. Tristement célèbre pour avoir défendu corps et âme l'hydroxychloroquine dans le traitement du Covid, l'étude de Raoult a été récemment désavouée et retirée par son éditeur scientifique. Elle avait pourtant déjà été contestée depuis très longtemps par mains et mains chercheurs pour ses biais évidents, ses données manipulées et son échantillon minuscule de patients tests. Didier Raoult était comparé régulièrement à Galilée, le célèbre mathématicien italien qui aurait défendu seul face à l'Église le modèle héliocentrique où la Terre tourne autour du Soleil. Il aurait été le seul exemple de probité intellectuelle, d'humilité scientifique, quand finalement c'est bel et bien sa prétention à s'extraire des processus habituels de la science qui a fini par le discréditer. Cette étrange attraction qui exerce sur nous ces voix solitaires de la vérité qui se dresseraient contre la matrice scientifique, contre la société, n'est certes pas étrangère aux scandales sanitaires et aux liens entre science et capitalisme qui ont entaché l'autorité de la science dans l'histoire, nous y reviendrons. Mais je crois que cette attraction a aussi à voir avec la façon dont nous mécomprenons, en tant que société, la démarche scientifique. Faire science, entend-on souvent, c'est douter. Donc si je doute, plutôt que de croire aveuglément en une source extérieure, n'est-ce pas que je suis sur la bonne voie et que je fais, moi aussi, travail de science? Ne faut-il pas toujours se méfier du conformisme, de notre tendance à suivre aveuglément des opinions qui se révéleraient, en fin de compte, fausses? Il est incontestable que le doute, dans nos vies et dans la science, est une vertu. Pourtant, en science, on ne doute pas n'importe comment. Quand on a un doute, on produit un protocole expérimental rigoureux permettant de le dissiper ou non. Ce n'est jamais l'esprit qui est seul juge. Le doute n'est qu'une étape ou un moyen, jamais une fin en soi. Il n'est pas un état d'esprit généralisé, le scepticisme, mais un outil d'investigation. Quand nous avons un doute dans notre vie personnelle, nous faisons généralement de même. Si nous doutons d'une orientation professionnelle, nous testons. Si nous doutons d'un couple, nous essayons de changer de contexte pour voir s'il peut évoluer positivement, etc. S'il y a en fait une méthode, un art de douter, le doute est pourtant devenu galvaudé, utilisé à mauvais escient pour douter d'un consensus établi, d'une information vérifiée, voire nous faire douter de nous-mêmes. Car il faut bien le rappeler, lutter contre le conformisme, ce n'est pas haïr le consensus. Ce n'est pas nécessairement parce qu'une opinion est partagée qu'il faut s'en méfier comme de la peste. S'il faut le dire, c'est qu'aujourd'hui le doute est plus que jamais une stratégie de pouvoir et de corruption de la vérité.
On a pu dire par exemple que la propagation incessante de fake news par Donald Trump relevait du gaslight, c'est-à-dire d'une manipulation permanente de la population. Il commence par mettre en doute l'autorité de la science, et lorsque plus rien n'est vrai, par définition, tout peut donc le devenir. Lorsque plus aucune affirmation n'a plus de poids qu'une autre, il peut par définition dire n'importe quoi, puisque tout est vrai. Il faudrait donc se demander qui doute de qui, ou qui fait douter de qui, et pourquoi. À qui profite le doute qui s'insinue en nous? Et à quoi doit servir de douter? Dans le cas des crimes contre l'humanité, du génocide commis en Palestine et attesté par désormais quelques historiens et plusieurs ONG dont Amnesty International, l'invitation au doute a été constante. C'était flagrant à la télévision. On invitait plus souvent à remettre en doute la parole d'un ou d'une militante en faveur de la libération de la Palestine, ou d'un journaliste indépendant sur place à Gaza, qu'à interroger la parole d'un représentant du gouvernement israélien. Dans le cadre des violences faites aux femmes, on remet plus aisément en question la parole des victimes de viols, d'agressions sexuelles. Dans son ouvrage « Vivre avec les hommes » sorti très récemment, la philosophe Manon Garcia réfléchit au traitement médiatique et social du procès Pellicot. Si l'expérience atroce de Gisèle Pellicot n'a pas été remise en question, c'est certes parce que le nombre de preuves, vidéos et autres attestant des viols qu'elle a subis rendait les faits absolument incontestables. Mais c'est aussi, écrit Manon Garcia, parce que Gisèle Pellicot bénéficie sans le vouloir de l'image de la bonne victime. Il est beaucoup moins facile de faire porter le soupçon aux yeux de la population sur une septuagénaire blanche sédatée par son mari qu'il le serait de remettre en cause la parole d'une jeune belle femme de 20 ans sexuellement active, victime de viol dans des conditions qui seraient similaires. Ainsi, le procès Pellicot peut être vu comme une condamnation exemplaire dans le cadre des violences sexuelles faites aux femmes, mais il pourrait aussi être vu comme une condamnation relativement exceptionnelle, qui peut-être à elle seule ne révoquera pas la sale habitude que notre société a prise de considérer que les victimes de viol, quand on ne les accuse pas de mentir, l'ont d'une manière ou d'une autre un peu cherché. En d'autres termes, ce que montre l'exemple des violences sexuelles, c'est qu'il faut toujours inscrire le doute dans un contexte particulier, et ne pas en faire une vertu dans l'absolu et en toutes circonstances. Dans cet épisode intitulé « Douter, faire douter, la haine du consensus », j'aimerais réfléchir à ces usages abusifs d'une vertu pourtant bien salvatrice à de nombreux moments de nos vies. Vous écoutez les Va-nu-pieds, et aujourd'hui nous allons parler du doute.

Dans leur ouvrage « Les marchands d'août » publié en 2010, les historiens des sciences Naomi Oresk et Eric Conway montrent comment les intérêts conflictuels du capitalisme, dont l'intérêt premier est le profit, et de la science, dont l'intérêt est a priori la recherche de la vérité, ont, à partir de 1950, conduit de nombreux dirigeants d'industrie à financer des études pilotées par des scientifiques renommés, des programmes de recherche, des think tanks, et même à ouvrir des instituts de recherche. Tout dans l'optique de produire des données susceptibles de remettre en cause ou de questionner des consensus naissants qui les dérangeaient. En 1953, Naomi Oresk et Eric Conway racontent que plusieurs chercheurs issus de l'Institut Sloan Kettering de New York ont publié une étude démontrant que d'étaler du goudron de cigarette sur la peau de souris produisait des cancers. Fait que l'on savait en fait déjà depuis longtemps, mais qui avait été établi par des études sous l'Allemagne nazie. Ce fut une bascule pour l'industrie et pour la pensée capitaliste et libérale dans son ensemble, puisque la science pouvait désormais s'opposer frontalement au profit et à la liberté d'entreprendre, en pointant les risques sanitaires, puis plus tard écologiques, de pratiques industrielles. À partir de là, l'industrie se doterait de moyens d'apparence scientifique pour faire douter de la science. Elle utiliserait la science contre elle-même, en retournant, en resignifiant, en modifiant juste un peu l'une de ses valeurs cardinales, le doute. Par peur des taxes gouvernementales sur le prix du tabac qui ne tarderait pas à tomber pour décourager les consommateurs, l'industrie du tabac lança une offensive de mauvaise science de grande ampleur. Un comité scientifique monté par l'industrie peu après 1953, le Comité de l'industrie du tabac pour la recherche, avait pour objectif principal de contester, de faire douter, de toute étude démontrant une corrélation significative entre tabagisme et cancer du poumon. Ce comité mena des enquêtes d'opinion pour savoir comment convaincre les consommateurs et les médecins de l'absence de tout danger. Il s'appuya sur l'absence d'une causalité nécessaire entre tabagisme et cancer du poumon pour poser toutes les questions susceptibles de faire croire que le tabac n'était pas nocif. Si tous les fumeurs ne développent pas de cancer du poumon, n'est-ce pas là la preuve que les études sont insuffisantes, par exemple ? Il demanda systématiquement aux journaux et aux radios des arbitrages équilibrés sur la question, ce qui revenait en fait à accorder le même poids et la même écoute à des études qui ne faisaient finalement que poser des questions auxquelles on avait déjà répondu, qu'à des études expérimentales chiffrées. À la fin des années 1970, la compagnie de tabac R.J. Reynolds a embauché Frederick Seitz, un physicien reconnu sur le point de partir à la retraite, en tant qu'expert chargé de piloter une série d'études dont l'une devait remettre en question les effets du tabac sur le poumon. Seitz, sur la fin de sa carrière, souffrait d'un isolement croissant au sein de la communauté scientifique en raison de positions de plus en plus controversées, quand bien même il fut un temps reconnu pour ses travaux. Pro-tabac, anticommuniste, climato-sceptique, il est devenu de plus en plus partisan à mesure que le temps a passé, d'autant qu'il sortait complètement de son domaine originel de compétences, puisqu'il était à l'origine physicien et non biologiste ou écologue. Toute ressemblance avec un profil comme celui de Didier Raoult, lui aussi chercheur vieillissant et isolé de la communauté scientifique depuis longtemps, est bien entendu purement fortuite. Les engagements controversés de Seitz l'ont conduit à se rapprocher entre autres de l'Institut Marshall dans les années 80. L'Institut Marshall, un célèbre think tank conservateur, a à l'origine été fondé pour soutenir le colossal programme de défense spatiale anticommuniste et un peu zinzin du président américain Ronald Reagan. Il est ensuite rapidement devenu, après la chute de l'URSS, l'un des plus farouches fers de lance du climato-scepticisme aux États-Unis et a contribué, entre autres, à discréditer la cause climatique auprès de l'opinion publique américaine. Ces quelques scientifiques corrompus et financés par des industries mortifères comme Seitz ont réussi à eux seuls l'exploit de faire reculer l'opinion publique sur beaucoup de fronts sanitaires et environnementaux. En sourçant de manière historique et systématique ce scandale, le livre « Les marchands de doute » est devenu immédiatement un grand classique de l'histoire des sciences et a eu un retentissement public très important pour un ouvrage du genre. Il a été publié en 2010, mais encore aujourd'hui, ses constats restent parfaitement fonctionnels et même la situation a empiré à certains égards. D'une part, en amenant à jeter le doute sur l'autorité scientifique et en suscitant la controverse plutôt que de viser le consensus, certains grands industriels ont fait monter leur relativisme, la croyance que toutes les opinions ont la même valeur, le scepticisme, la croyance que la vérité au fond n'existe pas, et le complotisme, qui allie à la fois le scepticisme et la croyance en des entités secrètes et impénétrables qui dirigeraient le monde. On peut donc parler d'une véritable crise de l'autorité du savoir dans nos sociétés, et ce type de scandale est en partie à blâmer.
D'autre part, à cette stratégie qui consiste à jeter le doute sur ses adversaires, les industries controversées ont adjoint une autre stratégie qui consiste au contraire à faire taire le doute dès lors qu'il pourrait conduire à se montrer trop précautionneux, trop frileux quant à certaines avancées technologiques. Ainsi, à une certaine époque, alors que nous manquions d'études sur l'impact sanitaire des OGM, ce n'est plus le cas aujourd'hui, les industriels ont choisi d'étouffer toute suspicion, tout doute, tout principe de précaution. Le principe de précaution est une disposition définie lors du sommet environnemental de Rio en 1992. Il stipule précisément qu'en l'absence de connaissances suffisantes sur la dangerosité d'une activité humaine sur la santé ou sur l'environnement, il convient quand même de ne pas faire courir de risques à l'humanité et à ne pas poursuivre la dite activité. Ce principe est donc, on le sait, ignoré constamment par un certain nombre de grands groupes qui commercialiseront toujours un produit tant qu'il n'est pas prouvé par un tiers de manière irréfutable qu'il est dangereux. Autrement dit, certaines grandes industries ont semé et sèment encore le doute sur les pratiques scientifiques de leurs adversaires, mais le font taire lorsqu'il s'agit de faire douter de la qualité de leur production. En matière de doute, donc, force est de constater aujourd'hui que les lobbies les plus puissants sont en capacité de distribuer les bons points. Doutez donc des victimes, disent-ils, mais ne doutez jamais de nous. En tant qu'intervenant formé en philosophie, le constat dressé par des ouvrages comme Les Marchands de Doute ne peut que me glacer. Comment en est-on arrivé là ? Comment le doute, vertu cardinale, peut-être vertu la plus fondamentale de la philosophie et du savoir depuis ses origines, a pu être dévoyé à ce point et retourné à la fois contre les citoyens, contre la vérité et contre les personnes les plus vulnérables ? Pour réfléchir à cette question, il convient de retracer quelques jalons de l'histoire du doute en philosophie. Douter vient du latin dubitare, qui est lui-même composé de duo, de, et probablement de habitare, qui signifie se tenir quelque part. Littéralement, douter, c'est se tenir en deux endroits, c'est hésiter entre deux options. On considère que la différence fondamentale entre l'hésitation et le doute tient à l'intensité et à la direction, la finalité, de l'affect. L'hésitation est passagère et considère les deux options comme également valables, ce qui rend certes le choix difficile, mais ne lui retire pas son sens. Le doute est plus négatif et durable. Les deux options sont plutôt vues comme également faillibles, au point où l'on peut demeurer dans le doute et finir par renoncer au choix et consentir au statu quo, à contre-cœur. Le doute peut affecter notre résolution. C'est d'ailleurs souvent comme ça que l'histoire de la philosophie a compris de manière péjorative le pyrrhonisme. Le pyrrhonisme, du nom du philosophe antique Pyrrhon, est un courant sceptique d'origine antique qui affirme que, pour tout argument sur la nature des choses, il existe une affirmation contraire au moins aussi convaincante. Le but de ce scepticisme est de parvenir en théorie à l'époké, la suspension du jugement, et en pratique à l'ataraxie, l'absence de trouble. En effet, en reconnaissant le caractère équivalent de chaque affirmation et de son contraire, on cesse de s'attacher aux idées et l'on parvient ainsi à un état de tranquillité, de détachement vis-à-vis du changement et de la réalité. Par la suite, en son sens moderne, pyrrhonisme s'est mis à désigner une attitude philosophique défaitiste qui abandonne l'entreprise même de la science. De manière schématique, en histoire de la philosophie, on considère que c'est René Descartes qui a véritablement donné au doute son sens moderne en critiquant sévèrement le doute antique, le pyrrhonisme. Pour Descartes, Pyrrhon considère le doute comme une fin en soi, nous laissant ainsi dans le désespoir de ne rien pouvoir véritablement connaître. Ce doute est souvent qualifié d'hyperbolique. A l'inverse, le doute défendu par Descartes, le doute en son sens moderne, est un doute dit scientifique, méthodique. Dans son discours de la méthode, Descartes écrit que la première règle de la méthode en science est de ne tenir pour vrai que ce que l'esprit pourra clairement et distinctement décrire. Autrement, tout le reste peut être remis en doute tant qu'il n'a pas été testé, fondé par la raison. Pour refonder l'édifice de la science, Descartes part de la vérité la plus fondamentale, celle de sa propre existence en tant qu'être pensant, le fameux « je pense, donc je suis ». Le doute est donc une voie d'accès pour trouver des certitudes, des savoirs qui lui résistent. Il est donc fondateur et non plus destructeur. Si aujourd'hui cela peut nous paraître un peu galvaudé, c'est pourtant bien ce moment qui inaugure en un sens la série des philosophes qui continueront, après Descartes, de questionner notre manière de connaître le monde. Après lui, en effet, beaucoup de philosophes vont tenter de reconstruire une nature humaine,
universelle et intemporelle, sous la couche de culture, de préjugés et d'histoire accumulés dans les sociétés humaines. Les hypothèses, très à la mode à l'époque, de la nature humaine et en philosophie politique d'état de nature, permettent de remettre en doute ce qu'on croit être dans la nature de l'homme, par essence, pour le questionner et ainsi refonder nos systèmes de pensée et nos systèmes politiques sur des bases plus certaines. Par exemple, dans son œuvre, le philosophe écossais David Hume se présente à la fois comme un sceptique et comme un refondateur de la connaissance humaine sur des bases moins nébuleuses que la religion et la métaphysique. Sa méthode pour repenser la science et l'environnement social et moral des hommes repose sur une base simple, revenir à l'expérience sensible, afin d'examiner si une idée a un fondement empirique dans notre expérience, ou si au contraire, elle n'en a pas. Dans son enquête sur l'entendement humain, Hume questionne sur la base de cette méthode nos idées, dont l'idée dit de causalité, c'est-à-dire la croyance selon laquelle si un phénomène en suit toujours un autre, alors celui-ci est causé par celui-là. Cette idée, nous dit Hume, fonctionne en pratique, mais n'est pas fondée en théorie. Nous ne pouvons pas prouver que cette connexion entre deux événements est nécessaire, c'est-à-dire qu'elle aura toujours lieu. Pour résumer cette idée, Hume écrit cette phrase restée très célèbre « Nous ne pouvons pas nous assurer que le soleil se lèvera demain ». C'est-à-dire que nous n'avons aucune manière de prouver qu'une observation répétée, comme le fait que le soleil se lève le matin, se répétera toujours. Ce problème, nommé problème de l'induction, du nom du type de raisonnement, est toujours valable dans la science d'aujourd'hui. Toute loi scientifique pourrait toujours être en droit contredite par des faits. En fait, si le doute est toujours une méthode en science aujourd'hui, il a fallu légèrement revoir le niveau d'exigence à la baisse par rapport à Descartes. Le doute ne vise plus à vérifier de manière absolue des affirmations, des faits, à parvenir à des certitudes, mais seulement à tester ces affirmations pour voir si elles résistent suffisamment. Plus une affirmation résiste longtemps au doute, et plus elle est solide. Elle n'est pas certaine, elle est simplement vraie, tant qu'elle n'a pas été démontrée comme fausse. Ce principe, qui fait du doute la méthode pour tester la résistance d'un énoncé scientifique, a un nom, la falsifiabilité. Ce principe a été énoncé par le philosophe des sciences Karl Popper dans les années 60. Popper a bien retenu l'idée de Hume selon laquelle on ne peut pas vraiment prouver, vérifier une loi physique de manière absolue. Selon lui, ce qui distingue la science des autres domaines de la pensée humaine, c'est précisément sa capacité à tester sans relâche ses affirmations par des expériences qui cherchent à les contredire. Ce qui distingue une affirmation scientifique d'une affirmation non scientifique selon Popper, c'est le fait qu'elle puisse être remise en doute, être contredite par une expérience contrôlée. A l'inverse, si j'affirme que nous sommes contrôlés par une race d'aliens invisibles qui tournent autour de notre planète, cette affirmation n'est nullement scientifique, puisqu'elle est absolument irréfutable. Elle ne peut pas être testée, mise à l'épreuve et éventuellement réfutée. De même, les affirmations en psychanalyse, aussi utile puisse la psychanalyse être pour certaines personnes, ne peuvent pas être mises à l'épreuve. Le doute scientifique a donc chez Popper un sens bien précis. Il doit prendre la forme d'un protocole expérimental qui vient tester l'affirmation. Plus une affirmation résiste au doute, et plus elle est considérée comme vraie, c'est-à-dire comme n'ayant pas été démontrée comme étant fausse. La force d'une affirmation scientifique réside non pas dans le fait qu'elle serait une certitude irréfutable, mais dans le fait précisément qu'elle puisse être réfutée, mais ne l'est toujours pas. On peut dire qu'il s'agit dès lors en science de placer une affirmation hors de tout doute raisonnable, comme lorsque, lors d'un procès, on cherche à démontrer la culpabilité d'un accusé hors de tout doute raisonnable. La pensée de Popper, en plus de faire du doute une vertu scientifique, se place dans une vision libérale et démocratique de la société, qu'il nomme « société ouverte ». Dans un ouvrage intitulé « La société ouverte et ses ennemis », publié en 1945, Popper fait une analogie entre la science ouverte, c'est-à-dire le fait que les données, les études et les faits scientifiques doivent être accessibles à tous et à toutes afin de pouvoir être mis à l'épreuve par plusieurs sources indépendantes, et la démocratie, où les opinions des individus s'affûtent dans un débat public ouvert, et où les gouvernements, s'ils se montrent inefficaces et corrompus, doivent pouvoir être réfutés et même révoqués sans autre forme de procès. Popper s'oppose ainsi à une vision de la société où une élite sachante, autoritaire et pétrie de certitudes, gouverne. A l'inverse, la société ouverte est une société du doute et du questionnement, de l'enquête scientifique et politique. On peut voir la politique ainsi comme un test.
Lorsqu'une politique ne fonctionne pas, plutôt que de s'acharner, il faut changer de méthode, tester autre chose. C'est donc une vision expérimentale de la société sur le modèle de la science. Ce modèle de Popper me semble convaincant à certains égards, mais il ne prend pas suffisamment en compte les relations de pouvoir et de domination qui existent déjà dans la société et qui font que toute parole n'a pas d'entrée de jeu le même poids, ni dans le jeu scientifique où, nous l'avons vu, des industries peuvent parfois payer des poignées de scientifiques pour lutter contre un consensus établi, mais surtout pas dans le jeu médiatique où chaque acteur ne jouit pas du tout du même temps de parole ni de la même crédibilité. Même dans nos vies de tous les jours, certaines personnes bénéficient soit d'un effet de halo, soit d'un privilège, ce qui nous fait tendre à les écouter davantage. Le parti pris de la démocratie, que toute parole puisse être entendue et réfutée, peut fonctionner à partir du moment où 1. Le poids de la parole de chacun est équivalent, 2. Le doute qui s'exprime est bien une procédure de test, basée soit sur des statistiques, soit des faits, soit des arguments, soit des exemples, soit des questions auxquelles on n'a pas encore répondu. 3. Ce qui est remis en question ne sont pas des faits déjà établis de manière suffisante, le réchauffement climatique par exemple, mais des orientations politiques, des valeurs, des projets, des théories encore peu solides. Le principe de réfutabilité de Popper appliqué à la science et à nos sociétés

fondamentaux comme la gravitation universelle ont a priori été sauvegardés jusqu'aux découvertes d'Einstein sur la relativité. Autrement dit, en science comme en démocratie, il existe un socle commun sur lequel on travaille, une ceinture de faits sur lesquels construire des discussions. Dès lors, il existe peut-être des choses desquelles il n'est pas raisonnable de douter. Dans un livre écrit sur la fin de sa vie et intitulé « De la certitude », le philosophe Ludwig Wittgenstein écrivait avec humour qu'il est certain que les chats ne poussent pas sur les arbres, bien qu'on ne puisse pas totalement rendre raison du fait que nous en soyons certains. Dans ce livre, il cherche à montrer que nous évoluons toujours avec un certain arrière-plan mental constitué de certitudes, en particulier de certitudes pratiques, qui ne sont jamais ni verbalisées, ni discutées, jamais remises en doute. Ces certitudes ne sont pas des vraies certitudes, elles ne sont pas exactement rationnelles, au sens où nous peinerions à en rendre raison ou à les prouver. Mais il serait dès lors déraisonnable de les remettre en question. Il serait déraisonnable, par exemple, de penser que les chats poussent sur les arbres. Le doute est donc pour Wittgenstein une attitude avant tout morale, qui peut prendre, comme toute attitude morale, une tournure profondément déraisonnable. Il faut donc parfois, nous dit-il, douter du doute lui-même. Ne pas absolutiser cette vertu, mais toujours la voir en contexte, vérifier qu'elle se fonde sur quelque chose, qu'elle n'est pas une manière de faire taire ou de discréditer quelqu'un, ou de questionner des faits que personne ne questionnerait en temps normal. Or aujourd'hui, comme nous l'évoquions en introduction, le doute est devenu dans certaines sphères publiques et privées, à la fois déraisonnable, au sens où il n'est pas fondé, et dominateur, au sens où il sert à discréditer, à remettre en question la parole soit de personnes vulnérabilisées, comme les femmes victimes de violences, soit de scientifiques portant des faits qui contreviennent aux ambitions du capitalisme. Un terme est devenu au cours des 20 dernières années populaire pour nommer ce phénomène de mise en doute de la parole de certains groupes, soit pour les marginaliser, soit pour les discréditer, celui de gaslight ou gaslighting.

Ce terme a été nommé « mot de l'année » en 2022 par le dictionnaire états-unien Merriam-Webster, qui en donne deux définitions. D'abord, le gaslight, c'est une manipulation psychologique sur le long terme d'une personne où il s'agit de lui faire douter de ses propres perceptions, de sa réalité, de ses proches, d'elle-même, au point où elle finira par croire qu'elle est folle. Ce sens, qui est le sens premier du terme, vient d'une pièce de théâtre, puis d'un film, où un homme fait croire à sa femme qu'elle est folle afin de l'enfermer chez eux définitivement et de jouir seul de son héritage. Parmi les manipulations insidieuses qu'il fait subir à sa femme, l'une est basée sur la lumière des lampes à gaz. Le mari ne cesse de baisser progressivement le niveau de gaz dans leur maison, et lorsque sa femme se plaint du fait que la luminosité des lampes à gaz baisse en conséquence, il lui répond que c'est un effet de son imagination, qu'elle est en train de perdre la tête. Le deuxième sens de gaslight, plus général, désigne par extension le fait de chercher à tromper quelqu'un dans son intérêt personnel. Dans la définition du Merriam-Webster, le gaslighting est présenté comme une pratique qui couvre à la fois le champ personnel et le champ politique public. Dans chaque cas, il s'agit d'installer un climat durable de suspicion, de désinformation, de deepfake, dans l'objectif que les individus perdent complètement confiance en tout, soit dans un scepticisme généralisé vis-à-vis du monde. J'aime bien l'analogie avec la lampe à gaz, dans la mesure où lorsque l'appareillage des maisons tournait encore au gaz de ville riche en carbone, nombre de personnes qui en étaient intoxiquées à force d'en respirer finissaient par développer des hallucinations. De la même façon, en installant un climat où tout ce en quoi l'on croyait habituellement, l'autorité scientifique au premier chef, mais aussi l'autorité de l'école, l'autorité politique, est en permanence remis en question, on finit par douter de notre propre perception du réel, des autres et de tout ce qui compose notre quotidien. Or, ce doute paralyse notre action, notre capacité à nous mettre en mouvement, notre faculté de prise de décision. Il nous met en quelque sorte en état de sidération, d'inactivité. Faire trop douter quelqu'un, c'est lui enlever sa capacité à être mu par des croyances, c'est lui dénier son droit à agir dans le monde. Le doute, dans les mains de ceux qui ne veulent pas partager le pouvoir, est une arme redoutable. Dans son ouvrage intitulé « Gaslighting » ou « L'art de faire taire les femmes », publié en 2023, Hélène Frappa repart

de cette définition du Merriam-Webster et l'applique aux relations entre les hommes et les femmes. Elle explique que, puisque structurellement, les femmes dépendent plus souvent du foyer que les hommes, ces derniers sont plus susceptibles de pouvoir les éloigner du monde, les marginaliser, les enfermer, et ainsi plus susceptibles de manipuler leur vision de la réalité. Bien sûr, les femmes peuvent aussi manipuler, mais les conditions sociales dans lesquelles nous sommes, où les hommes occupent encore davantage la place publique que les femmes, placent les hommes en capacité de reconstruire la vision du monde des femmes à leur guise. Parce que les hommes jouissent socialement d'une plus grande crédibilité que les femmes, ils peuvent plus facilement nier leur réalité. Je cite Hélène Frappin. Une personne gaslightée adhère d'autant plus facilement à un mensonge, y compris à la négation d'une vérité factuelle, quand sa propre crédibilité a été précédemment entamée. Or, l'histoire de la perte de la crédibilité, c'est l'histoire collective des femmes, telle que la figure mythologique de Cassandre l'incarne. Fin de citation. Cassandre, figure mythologique capable de voir l'avenir, mais qui a été condamnée à n'être jamais crue par le dieu Apollon, incarne la négation même de la vérité et du langage. Sa parole n'a plus aucun sens, même pour sa famille. Hélène Frappa va donc encore plus loin que je ne l'ai été jusqu'ici. Le gaslighting généralisé dans notre société, qui touche particulièrement les personnes déjà vulnérabilisées, dont la crédibilité est faible, n'est pas seulement la disparition de faits communs, de consensus sur lesquels on pourrait s'entendre, mais également la disparition du langage lui-même. Lorsque Trump censure des mots, il empêche la construction d'un sens commun sur lequel repose le dialogue social et donc la démocratie. Je cite encore Hélène Frappa, « Sans un sens partageable, impliquant une conversation démocratique où les interlocuteurs se mettent d'accord sur la signification des mots, le simulacre de conversation politique entre dirigeants politiques et citoyens aboutit à plonger ces derniers dans les affres du doute. À force de mentir, de dire une chose et de faire son contraire, c'est la confiance dans le langage lui-même qui disparaît. En témoignent des expressions comme « c'est des paroles en l'air » ou « c'est un jeu de langage » souvent appliqué aux politiciens. Si aujourd'hui le doute est plus que jamais un instrument de domination, c'est donc que notre contexte invite, selon moi, à un renouveau de la confiance dans les autorités scientifiques. Et je ne parle pas ici que de la physique, la biologie ou les sciences environnementales, mais encore l'autorité des sciences sociales et des sciences humaines. Le débat démocratique ne peut pas passer par la négation ni des données, ni des faits, ni des arguments sourcés. Le débat démocratique n'a jamais consisté à dire que toutes les opinions avaient la même valeur. Au contraire, il sert à ce que les opinions les plus informées, les plus nuancées et les plus véridiques l'emportent. Il existe donc des limites au doute, et il faut se garder de ce doute dangereux, de ce scepticisme qui nous invite à croire qu'au fond, tout discours a bien la même valeur. Dans son enquête sur l'entendement humain que nous avons déjà cité, Hume défend ce qu'il appelle un scepticisme mitigé. Au fond, c'est vrai, on pourra toujours douter des vérités établies par la science. On croit toujours en la régularité de lois, qui feront que si je jette une balle par terre, elle tombera, et que si nous continuons à émettre autant de CO2, la planète se réchauffera. Et nous n'avons, au fond, effectivement, aucune manière de prouver de manière définitive que ces lois perdureront toujours. Mais Hume considère que ce doute, une fois intégré, n'empêche pas de continuer la pratique de la science, ni de continuer à vivre. Nous n'avons peut-être jamais de certitude absolue, mais nous avons des raisons suffisantes de croire. Faire cesser le doute lorsqu'il est déraisonnable est donc également un choix. Faire confiance en une autorité ou aux autres également. Douter de nous-mêmes est une pratique saine, c'est vrai. Interroger par exemple la façon dont nous nous présentons aux autres, les comportements que nous avons hérités de nos parents ou de notre environnement social est sain. Mais parfois, tout en ayant conscience du caractère construit, arbitraire ou douteux de certains fondements de nos choix, on peut tout de même faire ses choix et les assumer. On peut choisir par exemple de représenter, de performer certains traits de la féminité ou certains traits de la masculinité, même lorsqu'ils sont hérités, construits, et ce parce qu'on estime que faire ce choix nous fait du bien et ne porte pas préjudice aux autres. Faire un choix éclairé, c'est l'avoir mis en balance avec d'autres possibles, peut-être aussi convaincant, mais c'est quand même faire un choix. Doutons donc volontiers, mais réfléchissons toujours à la finalité de ce doute, à qui nous invite à douter et à pourquoi il faudrait douter. Ne doutons pas simplement pour rester enlisés dans la certitude, et lorsque faire douter est un instrument utilisé par un pouvoir
arbitraire et tyrannique. Au contraire, ne doutons plus et affirmons-nous à ces noms, mobilisons-nous. S'il faut que la honte change de camp, il faut aussi, je pense, que le doute change de camp. Si l'épisode d'aujourd'hui vous a plu, je vous invite à le repartager à vos proches ou sur les réseaux sociaux et à suivre la page Instagram @lesvanupieds. C'était Ben pour Les Vanupieds et je vous salue.

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0: J'ai faim.
1: Il y a plusieurs gens qui viennent, nos grands frères, il y a des gens qui viennent ici, ils sont plus âgés que nous. Des nouveaux, comme des nouvelles personnes. Mais quand tu passes, tu sauras vraiment que c'est comme si tu as retrouvé ta propre famille. Après tout notre trajet, avoir une tranquillité dans la tête, c'est Rosemère en français ici, ma toute première fois que j'ai eu un esprit tranquille. C'est quand on m'a retenu ici.

Depuis près de 4 ans, Rosmerta se bat à Avignon pour héberger et accompagner des personnes dont les droits humains sont niés. Des familles déboutées du droit d'asile, des jeunes arrivés seuls en France, ce que l'on appelle souvent mineurs isolés étrangers ou mineurs non accompagnés. Rosmerta, c'est une aventure de solidarité qui implique plusieurs dizaines de bénévoles et des centaines de soutiens. C'est un bâtiment réquisitionné par un collectif de personnes au 8 rue Pasteur

0: pour mieux comprendre la situation, les enjeux, les implications de ces tentatives. Cheikh, Camille, Aboubakar, Alex, Martha, Robert, Chantal ont accepté d'en discuter avec nous.
1: Premier chapitre.
0: Rosmerta.
1: Pourquoi?
2: Alors, je suis venue de Albanie, à Besançon.
1: Martha.
2: Moi, j'ai terminé toutes les procédures de demande d'asile là-bas et j'ai eu une QTF et j'étais déçue et je suis déçue toujours. Parce qu'une femme toute seule avec une enfant, de jeter dehors, c'est pas... Quand moi, j'ai passé par OFPRA, j'ai raconté mon histoire. Je sais pas pourquoi je pleurais. Je pleurais pour rien, parce que je pleurais pour mon histoire, mon problème, qu'est-ce que j'ai vécu, que j'étais vraiment dans la merde de problèmes, excusez-moi. Et jamais quelqu'un, il a cru sur moi, rien du tout. Il te donne un négatif facilement, une femme avec une enfant. Et je passe par CADA. L'assistante sociale, elle dit, mais désolé, vous avez terminé les procédures de demande d'asile, madame. Vous n'avez pas droit de plus. Vous avez fini la procédure du OFPRA. Maintenant, vous pouvez aller dans quelques droits que vous voulez, mais pas ici. J'ai dit, mon droit, c'est que dans la rue, c'est où ?
3: Je ne connaissais personne. D'ailleurs, ça a commencé par la frontière.
0: Cheikh.
3: Du coup, je me suis retrouvé ici à Avignon, sans savoir que c'était de quelle ville, mais c'est le contrôleur du train qui m'a fait descendre. Parce que ma destination dans la tête, c'était à Paris. C'était pour aller à Paris. Mais au contraire, par rapport au contrôle, les contrôleurs m'ont fait descendre à Avignon ici. Donc j'ai passé la nuit à la gare du train. J'ai demandé les gens. Il y a un monsieur, je crois, c'était un arabe. Mais je ne sais pas, mais en tout cas, c'était un monsieur blanc qui m'a demandé d'y aller à la police, si j'allais passer une nuit à la police. Et le lendemain, il m'a envoyé au service départemental de l'aide sociale à l'enfance. Je suis allé là-bas, j'ai fait des nuits à l'hôtel de parc. J'ai été pour l'évaluation, et j'ai passé l'interview. Ma minorité n'a pas été reconnue, ils m'ont donné un papier de refus. Donc du coup, on m'a mis à la porte. Mais je ne savais plus y aller. Et c'est quelqu'un d'autre aussi qui m'a... En ce jour, c'est quelqu'un qui m'a fait venir à Rosmerta ici.
4: Alors, au départ, on était plusieurs militants et militantes à RESF, Réseau Éducation Sans Frontières. Un jour, il y a une des militantes qui a eu vent du fait qu'il y avait un jeune qui squattait à la gare, qui dormait tout seul à la gare. Elle l'a pris chez elle, et puis elle s'est rendue compte qu'il y avait un peu d'autres gens qui faisaient ça aussi à Avignon, qui en fait récupéraient des jeunes qui étaient rejetés par l'ASE et puis les prenaient, les hébergeaient chez eux. Et du coup, ça a commencé à devenir une des activités à part entière de RESF. Pendant plusieurs années, on avait un numéro de téléphone, en fait, et les jeunes se le passaient un peu dans la rue, et ils appelaient, et on essayait de trouver des familles d'accueil pour ces jeunes-là. Au bout d'un moment, ça devenait très dur, parce que il n'y avait plus de familles d'accueil, mais le téléphone sonnait tout le temps, et les bénévoles qui avaient le téléphone, c'était très difficile pour eux de dire non. Et donc, on a commencé à réfléchir, à se dire aussi que cette action-là, elle était invisible. C'est-à-dire que quand on a commencé à dire on a des jeunes, il faut trouver un lieu d'hébergement, on a commencé à interpeller les autorités, donc la préfecture, la mairie, aussi le diocèse, parce qu'il y a beaucoup de biens du diocèse ici à Avignon. On nous disait c'est faux, c'est pas vrai, il n'y a pas de jeunes à la rue.
3: Je suis venu ici dans Avignon. Je suis allé à l'ASE. Je suis allé là-bas. Bon, je suis rentré. Lorsque je suis rentré, on m'a accueilli.
1: Aboubakar.
3: Bon, ils m'ont demandé mon nom. J'ai dit mon nom et mon âge. Bon, il dit maintenant que bon, il faut amener tes papiers. Ils ne m'ont pas fait des évaluations. Oui, ils m'ont mis à la porte. Après avoir écrit mon nom et mon âge, ils m'ont dit maintenant d'amener mes papiers. Moi, je les ai demandé comment je peux amener mes papiers. Et pourtant, bon. À

0: Pour moi, là, je ne connaissais personne. J'ai passé la nuit au dehors.
1: Tu ne connaissais personne quand tu es arrivé à Avignon?
0: Juste lorsque j'ai...
1: Et comment tu as entendu parler de Rosmerta?
0: Bon, c'est un ancien qui m'a indiqué ici.
1: Ok.
2: Oui. À la ZEU, quand ils t'ont mis à la porte, ils t'ont rien...
0: Ils m'ont rien donné comme
2: aucune
0: le papier.
2: Aucune solution, aucun endroit. Ils t'ont pas dit, tu peux aller là-bas, tu trouveras de l'aide. Ils ont
0: Ils m'ont dit seulement d'appeler
2: 115.
0: Parce que je les ai dit, je ne sais pas là où dormir. Ils m'ont dit d'appeler 115.
1: Ok.
0: Donc, qu'il y a la place là-bas.
1: Et tu ne l'as pas fait sur le moment?
0: Ou si en ce moment, je n'avais pas de téléphone.
1: Ok.
0: Donc, je suis allé à la gare. C'est là-bas maintenant, il y a un ancien qui m'a indiqué de venir ici.
3: Ok. On nous disait c'est fou, c'est pas vrai, il n'y a pas de jeunes à la rue. Ça n'existe pas à Avignon.
4: Camille.
3: Et on se rendait compte que oui, tout le travail qu'on faisait d'hébergement, bah, en fait, ça a invisibilisé cette population-là. Et donc, au bout d'un moment, à force de refus, on s'est dit, bon, bah, il faut qu'on fasse une action visible. À Avignon, il n'y a pas vraiment une culture squat hyper développée, on peut le dire. Donc au début, on était vraiment un tout petit noyau à réfléchir à cette action-là et à regarder ce qu'il y avait comme bâtiment. Donc on savait qu'on voulait des bâtiments qui nous permettent d'héberger, donc dans lesquels il y avait une possibilité d'avoir des sanitaires et des cuisines. Mais dès le départ, on avait cette dimension du fait que le lieu devait être ouvert et accueillant. Et donc aussi devait pouvoir nous permettre de faire des fêtes d'avoir de la mixité sociale à l'intérieur, aussi pour rendre visible l'action. Et donc ce lieu-là, il était en vente depuis un an et demi. On a pu aller voir à quoi ça ressemblait. Et puis un jour, pousser la porte. L'avantage d'avoir des militants qui ont de l'argent, c'est que ça fait crédible d'aller visiter un lieu comme ça. Et puis on a poussé la porte au départ on était trois à réfléchir au projet, après on a été une petite dizaine et on avait prévenu un peu dans les réseaux associatifs, voilà, il y a un truc qui va se passer, restez prêts si ça vous intéresse, donnez-nous votre numéro, mais on ne savait pas du tout comment ça allait prendre. Et le premier jour, on ouvre, on envoie des SMS à tous les numéros qu'on avait. Et là, on a halluciné, on a vu des dizaines de personnes débarquer toute la journée, faire du nettoyage, amener des matelas, des vêtements, des trucs, des machins. Donc on s'est dit, waouh, super, ça prend. On avait quand même réfléchi pendant un an et demi avant à l'organisation, donc on avait déjà cette idée d'organisation en commission. Même si ça a évolué ensuite, on avait déjà fondé une association sous forme de collégiale, donc sans avoir quelqu'un qui est président, trésorier, etc. On était déjà 7, je crois, première collégiale.
5: 7 au début, ouais. Mais avant, il y avait une fête, parce que tu as oublié la fête.
3: Ah oui, c'est
5: avant
3: vrai.
5: Avant tout ça, on a fait
1: Alex.
5: Une fête au Rotonde, je crois, et on a vu qu'il y avait plein de gens qui sont venus. Je crois qu'il y avait 600 personnes. On s'est rendu compte que les gens nous soutenaient, en fait. Et c'est là où on s'est senti fort pour ouvrir.
3: Ouais, c'était une fête qui avait été organisée par des jeunes hébergés par RESF. Et c'est aussi une fête où, bon, co-organisée aussi avec des personnes qui accueillaient, mais c'est une fête aussi où ils avaient fait le choix, les jeunes, d'inviter des politiques. Et donc, il y a eu, par exemple, une heure, je crois, de débat. Avec le député de l'époque qui s'est
5: LREM.
3: Déplacé. LREM, ouais. Et qui disait, par exemple, à un jeune qui lui dit, mais moi, mon rêve, c'est d'être avocat. Aujourd'hui, j'ai le niveau pour être en bac général, mais pour ma régularisation, on me dit que je suis obligée de faire 6 mois dans une filière professionnelle. Mais moi, je veux être avocat, je veux pas faire une filière professionnelle. Et le député qui lui dit, non, je pense que tu as mal compris. Et là, on lui dit, non, il a très, très bien compris. Peut-être que vous devriez vous pencher sur la situation.
5: Et je crois que ce jeune-là, il est en deuxième année de Sciences Po.
3: Maintenant. Oui, on en est sûr, voilà. Même.
5: Il rentre en deuxième année de Sciences Po.
3: Donc voilà, effectivement, il y a eu cette fête qui nous a permis de faire beaucoup de contacts et de nous rendre compte que cette cause-là, cette question-là, intéressait, générer de la solidarité. Et donc c'est vrai que dès le départ, on a eu beaucoup de gens qui sont arrivés. On avait déjà réfléchi à une organisation, mais il a fallu la faire évoluer au fil du temps. Voilà pour le départ un petit peu. Et ah oui, et si quand même quelque chose d'important, c'est qu'au départ, on s'était dit on accueillera max 35 personnes. Ouais. Et ça, au bout d'un mois et demi, on était à 35 personnes. Et donc depuis quasiment six mois après l'ouverture, on est à autour de 60 personnes accueillies. Et il faut savoir qu'aujourd'hui, il y a des jeunes qui arrivent toutes les semaines et que ben, quand on n'a plus de place, on doit les remettre sur la route ou alors on les met dans des familles d'accueil le temps de retrouver une place parce qu'il y a un jeune ou une famille qui est régularisée. Donc ça reste un besoin, même si l'action de Rosemerta est hyper importante, ça reste un besoin aujourd'hui. Tant que l'État français ne fait pas son travail, il y a besoin de lieux comme ça. Juste, pardon, parce que tu disais, comment Rosemerta peut durer, ou pourquoi ça doit durer? En fait, ça ne doit pas durer. Dans l'idéal, il faut que demain, Rosemerta n'ait plus aucune nécessité d'exister. Mais bon, c'est un peu comme les Restos du Cœur, tout ce genre d'action qui naît à la base pour une urgence et puis qui, en fait, se pérennise dans le temps parce que l'État ne prend pas ses responsabilités, quoi.
2: Est-ce que ce qui fait partie du contexte, là, c'est aussi cette situation propre au département? Alors sûrement qu'elle est c'est le cas dans plein de départements, mais il y a chaque fois des particularités. C'est que donc ici, beaucoup de jeunes ne sont pas reconnus mineurs, et donc c'est toute une procédure administrative, juridique, etc., qu'il faut déployer pour souvent arriver à faire reconnaître leur minorité, et qu'enfin ils puissent être pris en charge par l'aide sociale à l'enfance, le département, et rentrer dans un parcours normal, quoi.
3: Oui, tout à fait.
2: Le parcours supposé. Et donc, c'est ici, ce qu'on entend plus comme communication, ce qui est visible de votre part, c'est que vous accueillez des mineurs, des jeunes et des familles. Mais cette situation-là, elle est peu connue, finalement, de toute la nécessité de permettre aux jeunes de rentrer dans le parcours supposé, quoi, de prise en charge et tout ça, quoi. C'est
5: justement... Là, ça passe beaucoup par la scolarité.
4: Oui, c'est vrai que ça passe aussi par la commission scolarité. L'objectif quand même aussi de Rosemerta, c'est de faire en sorte que tous les jeunes soient scolarisés.
1: Robert.
4: Et depuis le début de l'année scolaire, depuis septembre, on a scolarisé 60 jeunes dans 18 établissements différents. Bon, depuis, plus de 25 sont partis à l'ASE. C'est-à-dire que les jeunes, quand ils sont reconnus au niveau... ils sont reconnus mineurs parce que la commission juridique a donc fait un travail pour faire venir les papiers et puis après faire appel au juge des enfants pour que ces jeunes soient reconnus. Donc ces jeunes sont admis à l'ASE. Mais ils ont été, quand ils arrivent à l'ASE, ils sont déjà scolarisés, donc ils continuent leur cursus scolaire, ce qui est une bonne chose parce que très souvent, des jeunes qui sont à l'ASE restent 6 mois, des fois 9 mois sans être scolarisés. Donc c'est vrai que c'est notre mission, c'est de les scolariser, mais c'est aussi leur souhait à eux. Ils viennent pour ça, en fait. Ils viennent pour aller à l'école, pour apprendre un métier. Et c'est vrai que nous, l'équipe... de la scolarité, la commission scolarité, où on est composé d'une trentaine de bénévoles. Et notre mission, c'est de les accompagner, mais c'est aussi de leur dire que c'est vraiment important de poursuivre, justement, de poursuivre ses études pour être un jour autonome et puis pouvoir se débrouiller seul.
5: Mais c'est le cas déjà, là, il y a plein de jeunes qui sont passés par chez nous et qui maintenant sont dans leurs appartements et qui vivent une vie de français normaux comme tout le monde. Et c'est chouette de voir ça, en fait.
2: La défaillance, elle est à la fois sur le non-hébergement, mais elle est aussi pour des jeunes qui sont pris en charge, avec la faiblesse des moyens qui sont mis dans leur accompagnement, justement développer la scolarité et tout le reste de l'accompagnement.
5: Il y a même des jeunes de l'ASE qui viennent ici pour prendre des cours particuliers avec nos bénévoles. On fait même ça pour l'ASE, en fait.
3: Il y a même eu à un moment un éducateur qui nous avait contactés pour savoir si on ne pouvait pas mettre en place des cours de français, nous, à Rosemerta, pour des jeunes accueillis, en fait. Enfin, le truc complètement, complètement aberrant.
6: Si je parle français, c'est parce que j'ai suivi des cours en domicile. Ma sœur m'apprenait. Elle ne me laissait pas le temps, comme elle a la chance d'y aller à l'école jusqu'à l'université. Donc, elle se profitait de me faire les cours à la maison et des professeurs aussi.
2: En Guinée?
6: Oui, en Guinée, oui. Mais je ne suis pas allé très loin, à l'école. Mes parents n'avaient pas de moyens. Ma mère, elle n'y travaillait plus. Elle est malade. Mais ma sœur, elle s'occupait de moi. Et quand je suis venu aussi au Rosemerta, on m'a toujours accompagné pour que je puisse avancer.
2: Et c'était ça ton rêve?
6: Oui.
2: Ton rêve, toi, quand tu voulais aller à Paris, c'était de pouvoir étudier,
6: Oui, pour aller étudier. Parce que quand je suis resté à la maison tout seul et que mes amis, mes sœurs, frères partaient à l'école, Ça me faisait très mal au cœur. Ça me faisait très mal au cœur. Mais ma sœur, elle s'est battue jusqu'à ce que certains qui partaient à l'école, quand je partais, en général, dans les moments de composition, j'étais un peu mieux classé par rapport à ceux qui fréquentaient toute l'année.
1: Et toi, t'aimerais étudier quoi, au-delà de l'électricité?
6: À l'école?
1: Ouais.
6: Quand j'étais en Guinée, j'aimerais être juriste.
1: C'est vrai?
6: Oui. Quand j'étais en Guinée. Parce qu'il y a un monsieur là-bas, un oncle, qui est juriste. Qui est juriste, donc j'aimerais être juriste aussi. Oui. C'est après tout ça, que maintenant, mon beau-frère, et comme je ne partais pas à l'école, lui, il a essayé de m'approcher de lui à tout moment. Et lui, il a fait électricité. Et je l'ai accompagné. J'étais très d'accord avec mon beau-frère, qui m'a fait venir déjà. Déjà, si je suis là aujourd'hui, c'est lui, je suis venu avec mon beau-frère. Lui, il était électricien au pays, du bâtiment.
1: Oui. Donc, vous êtes venus ensemble, c'est ça?
6: Oui.
1: Okay.
6: De la Guinée jusqu'ici, jusqu'en Italie, on s'est séparés.

0: mais alors, ce qui est propre aux Vaucluse, c'est qu'il n'y a quasiment pas de temps d'évaluation. C'est-à-dire que les jeunes arrivent, ils peuvent avoir une évaluation dans la foulée de leur arrivée, alors que normalement, dans les textes, ils doivent les garder plusieurs jours avant l'évaluation. Donc l'évaluation dure environ 10-15 minutes. Les jeunes, parfois, ne sont pas francophones ou peu francophones, et il n'y a pas forcément de traducteur ou de traductrice. Bien souvent, les jeunes arrivent sans papier, donc ne peuvent pas prouver leur minorité. Et en fait, au lieu, bon ça c'est partout en France, au lieu de dire ce jeune n'a pas de papier, donc on estime qu'il est mineur, on va faire venir ses papiers. Et si, en faisant les démarches, on se rend compte que finalement il est majeur, après tout, voilà, bon moi je suis contre, mais dans leur logique, ils pourraient l'exclure. Là en fait, ils l'excluent a priori. Il y a un soupçon de majorité au lieu d'avoir un soupçon de minorité. Et donc ça, c'est vraiment inverser les textes des droits de l'enfant, puisque normalement, dans la Déclaration universelle des droits de l'enfant, il y a la protection inconditionnelle des mineurs, des enfants. Alors après, un des discours qu'on entend beaucoup de la part de l'ASE, c'est de dire oui, mais il y a des majeurs qui se font passer pour mineurs, donc on est obligé de faire ça, etc. Alors à ça, on répond premièrement, s'il y avait un bon accueil des majeurs, il n'y aurait pas de majeurs qui se feraient passer pour des mineurs. Donc peut-être il faut se poser la question de l'accueil des majeurs. Et deuxièmement, souvent aussi, c'est méconnaître la façon dont se passent les déclarations de naissance en Afrique. Je veux dire, il y a plein de jeunes qui, sincèrement, ne connaissent pas leur âge. Juste, ils n'ont jamais été déclarés à la naissance. Ils ne savent pas en quelle année ils sont nés. Ils n'ont jamais été déclarés, ils ne savent pas. Donc, ils arrivent, ils donnent un âge putatif, comme ça. Mais peut-être ils ont 2 ans de plus, peut-être ils ont 2 ans de moins, on n'en sait rien. Et eux-mêmes ne savent pas. Et aussi, à l'ASE d'Avignon, en général, ils les rejettent pour plusieurs critères. Le premier critère, c'est le physique ne correspond pas à l'âge allégué. Donc ça, il suffit d'aller dans n'importe quel lycée pour voir que des jeunes de 16-17 ans, il y en a de tous les types, de toutes les tailles, de tous les gabarits, de toutes les pilosités, et que c'est pas parce qu'ils ont un peu de barbe et qu'ils sont un peu costauds, ou voire même parfois ils n'ont pas du tout de barbe et ils sont pas costauds, ils ont des têtes de gamins, mais ils leur disent quand même le physique ne correspond pas à l'âge allégué, vous faites trop vieux par rapport à l'âge que vous déclarez. Ne présente pas de papier d'identité avec photo, sachant que en Afrique, en plus, avant 18 ans, ils n'ont pas de papier d'identité avec photo. Leur seul papier d'identité, c'est la déclaration, l'extrait d'acte de naissance. Donc c'est un papier qui ne comporte pas de photo.
1: Et en France non plus. Oui. N'importe où, quand tu nais.
0: Alors en France, on peut avoir des cartes d'identité en dessous de 18 ans, c'est possible. Dans la plupart des pays, en tout cas les pays dont viennent les jeunes ici, ça ne se fait pas en fait, ça ne se fait pas avant 18 ans. Donc de fait, s'ils n'ont pas de papier d'identité avec photo, c'est plutôt un bon indice du fait qu'ils sont mineurs. Mais ça, c'est un des critères qui est sur les papiers de refus. Hein. Et le troisième critère qui revient très souvent, c'est votre parcours migratoire comporte des incohérences. Donc ça veut dire que, parce que quand ils arrivent, ils interrogent le jeune, à quelle date tu es parti, à quelle date tu es rentré dans tel pays, à quelle date tu as traversé, à quelle date, avec qui, comment, quoi. Le jeune, quand il arrive ici, souvent, il est fatigué, parfois il ne parle pas le français, parfois ils ont vécu des traumatismes qui font que, ils ne se rappellent pas forcément la date exacte à laquelle ils ont traversé, ou qu'est-ce qu'ils ont fait avec qui quand ils étaient en Libye, etc. etc. Et ça, c'est un critère de disqualification de leur discours. Et une fois, j'ai eu aussi l'inverse, c'est-à-dire votre parcours migratoire semble appris. C'est-à-dire que le jeune avait un discours trop structuré, trop construit. Donc là, on soupçonnait au contraire qu'il avait appris quelque chose par cœur et que ce n'était pas son vrai témoignage. Donc on voit bien que ce n'est pas du tout adapté à la situation des jeunes. Nous, quand ils arrivent ici, parfois, il faut plusieurs jours pour qu'ils se posent, pour qu'ils arrivent à nous donner vraiment leur parcours. Parfois, il y en a qui ont sincèrement oublié. Je veux dire, les jeunes qui sont passés par la Libye, en général, ils ont vécu des gros traumatismes, ils ont parfois occulté des choses. Et le système d'évaluation en France est juste totalement en inadéquation avec la situation. Et en plus, à Avignon, effectivement, le fait qu'il n'ait même pas quelques jours avant pour se poser renforce encore l'absurdité de cet entretien d'évaluation.
1: Et ça avait été un combat à l'époque que les tests osseux soient abandonnés comme moyen systématique de reléguer, enfin de comment dire, de considérer les jeunes comme majeurs, mm-hmm. tellement ce test était foireux, quoi. Mais là, les moyens ne manquent pas finalement pour exclure et partir sur un soupçon de majorité, quoi. Et c'est finalement, c'est pas vraiment une victoire de.
0: Bah, c'en est une parce que c'est ça, c'est, on arrête de mettre la science comme prétexte de cette majorité, mais par contre du coup tout repose aussi sur des travailleurs sociaux et des travailleuses sociales et qui doivent eux, enfin moi franchement je sais pas comment ils font parce que ils sont forcés hein, de faire cette sélection, mais ils remettent des jeunes à la rue tous les jours en sachant que ils les envoient vers rien, vers la rue. Parce qu'en plus, maintenant, pardon, mais ce qu'il faut savoir, c'est qu'il y a un fichier national. Donc maintenant, quand ils déposent leurs empreintes, ils ne peuvent plus se présenter dans aucune ASE. Ils sont obligés. Aucun autre département, c'est ça. Ils sont obligés de faire leur recours dans le département du Vaucluse et dans tous les autres départements. On verra qu'ils sont présentés dans le Vaucluse ou ailleurs, hein, quand c'est ailleurs. Et donc, en plus, c'est un peu un Dublin, nous on dit un Dublin interne, c'est-à-dire que forcément, les premiers départements qui arrivent du Sud bah, se retrouvent avec énormément de jeunes qui doivent faire des recours, donc les juges des enfants qui sont submergés, etc., etc., alors qu'il y a des coins où ils n'arrivent pas, en fait, où c'est beaucoup, beaucoup trop loin. Il faut savoir qu'à Avignon, on a beaucoup de jeunes qui arrivent aussi, parce que souvent, quand ils arrivent de l'Italie ou de l'Espagne, ils convergent à Marseille. À Marseille, ils reprennent un train, et souvent, Avignon, c'est le premier arrêt où ils se font contrôler et ils se font descendre. Donc c'est pour ça aussi qu'il y a beaucoup, beaucoup d'arrivées ici à Avignon.
2: Là, après, ça se passe comment? Du coup, pour l'instant, tu habites à Rosmerta?
3: Oui, je suis toujours habité ici, à Rosmerta, ici.
2: Et tu sais pas encore dans les enfin comment ça se passe pour la suite?
3: Bon, on attend le rendez-vous du côté du juge, et l'avocate, je me suis avec l'avocate et tous les papiers que je devais, qu'on devait m'envoyer. Rosmerta m'a aidé à faire venir tous mes papiers et faire mon extrait, tout. J'ai ma carte consulaire. Donc j'ai été voir l'avocate et on attend le rendez-vous chez le juge. Et
1: ça, c'est pour faire reconnaître ta minorité.
3: Pour faire reconnaître ma minorité.
1: C'est pour contester
3: oui.
1: la décision du département.
3: Oui, la décision du département. Parce qu'il y a des trucs dedans que moi-même, je ne sais même pas pourquoi.
1: Pourquoi ils n'ont pas accepté ton histoire.
3: Oui, je vois. D'ailleurs, on dit là-bas qu'il n'y a pas une photo sur un extrait d'identité. Jamais, j'ai jamais vu ça. Pourquoi on rejette quelqu'un, soi-disant qu'il n'y a pas de photo sur son extrait de naissance?
1: Mais c'est le cas de beaucoup de personnes ici, de devoir faire un procès
3: oui.
1: pour faire reconnaître leur minorité.
3: Oui.
1: Beaucoup de gens, ici à Rosmerta, sont des gens qui n'ont pas été reconnus comme mineurs. C'est ça, qui
3: n'ont
1: pas
3: été
1: pris en charge ou qui ont été mis à la porte.
3: Oui, oui. Et Rosmerta a fait aussi, a aidé beaucoup de gens aussi, que leur minorité a été reconnue.
1: Ouais.
3: Devant moi, dès mon arrivée jusqu'à aujourd'hui, il y a beaucoup qui ont été reconnus d'ailleurs. Et les ont aidés à faire venir tous leurs papiers jusqu'à ce que occupés de tout jusqu'à ce que leurs minorités aient été reconnues.
1: Ça veut dire que Rosmerta, c'est ça aussi, quoi. C'est aussi de l'aide pour que les gens puissent être accompagnés normalement.
3: Nous sommes
1: par
3: accompagnés de tous nos problèmes par Rosmerta. Commencer par la scolarité.
1: Toi aussi, tu es dans la même situation de ne pas avoir été reconnu comme mineur. Ils t'ont dit reviens avec des papiers, mais toi tu n'as pas ces papiers.
4: Ah, à ce moment, je n'avais pas de papiers. Il faut que j'appelle au pays
1: ouais.
4: pour que le papier soit là.
1: Ouais.
4: Et je n'ai pas de téléphone pour appeler au pays.
1: Tant que tu n'auras pas ces papiers, ils ne veulent pas te faire l'évaluation.
4: Oui, c'est ça, ils m'ont dit.
1: Ils ne veulent pas écouter ton histoire.
4: Oui. Ils n'ont rien écouté. Seulement, c'est mon nom, ils ont pris.
1: Et les gens ici t'accompagnent un peu pour ça? Les gens de Rosmerta, là, ils t'aident à obtenir ces papiers, à pouvoir joindre tes proches au pays pour faire venir
4: oui,
1: ces papiers, etc.
4: Oui, c'est ça, ils m'ont dit.
3: Quand à Koko,
4: j'ai compris.
3: Il veut les demander qu'il n'a pas pu qu'on y en a pas qu'à l'an.
4: Oui.
3: En fait, nous parlons du même dialogue. Il vient aussi de la Guinée comme moi, donc c'est pourquoi je lui fais comprendre que
1: ouais.
3: tu veux savoir si les bénévoles lui aident ouais. à faire venir ses papiers.
2: Et c'est le cas.
3: Et c'est le cas, oui. Il dit oui.
2: Et toi, t'es arrivé quand?
4: Ça fait une semaine maintenant, là.
2: Tu viens tout juste d'arriver, ok.
4: Yeah.
1: d'arriver à Rosmerta ou d'arriver à Avignon?
4: Non, c'est arrivé à Rosmerta.
1: Ouais. Comment tu es venu à Avignon? Pourquoi Avignon?
4: Non, au fait, parce que moi, je suis rentré en Espagne.
1: Ouais.
4: Bon, c'est là-bas, je suis venu jusqu'ici. Le jour où même je suis rentré en Espagne, comme j'aime beaucoup la France, bon, j'ai pris le terrain seulement de venir directement. Donc, je suis venu comme ça, en escale. Bon, jusqu'à je me suis retrouvé à Marseille.
1: Ouais.
4: Une fois à Marseille, là-bas, bon, quand je voyais, en ce moment, quand je voyais des policiers là, je courais, quoi. Bon, il y a un policier même qui m'a attrapé, il m'a demandé, j'ai dit mon âge. Bon, il m'a mis dans le terrain de venir en avion ici. Arrivé à la gare ici maintenant, il m'a indiqué maintenant, poste de police, je suis allé là-bas. C'est eux-mêmes qui m'ont amené à l'asile. Arrivé là-bas maintenant, ils m'ont accueilli, comme je viens de dire. C'est ça qui s'est passé là-bas.
1: Rosmerta, pourquoi? Suite de la discussion avec des habitants et habitantes et des membres de la collégiale.
5: Tout à l'heure, tu disais vous avez monté cette action pour visibiliser une situation qui était invisible par l'hébergement diffus chez des militants militantes. Mais l'idée, c'était de la garder un peu dans le temps. Enfin, vous saviez que vous vous engagez dans un truc un peu... Enfin, certainement, vous le saviez peut-être pas complètement.
6: Bah, je crois que c'était un coup de poker quand on a ouvert. On pensait vraiment qu'on allait tenir 2 heures.
0: Oui, en fait, vraiment, on ne savait pas du tout. C'est-à-dire qu'on ne savait pas si on allait tenir 2 heures, 2 jours, 2 semaines, 2 ans. En fait, même 2 ans, on l'imaginait vraiment, vraiment pas. On pensait qu'on allait se faire virer tout de suite. Après, on avait bien bossé le truc. On connaissait les droits des personnes qui squattent. Et puis, le diocèse a tout de suite porté plainte, quand même, dès le premier jour. Au départ, ils ont porté plainte pour mise en danger de la vie d'autrui. C'est-à-dire qu'ils estimaient que comme on hébergeait des personnes dans un bâtiment qui n'était pas dédié à l'hébergement, on les mettait en danger, ces personnes. Donc,
1: la rue, c'est mieux.
0: Ouais, la rue, c'est mieux. Donc, toute la collégiale, on a dû aller devant la police pour expliquer qu'on pensait que la rue, c'était plus dangereux que le bâtiment. Donc, ils ont quand même vu que ça tiendrait pas devant un juge. Enfin, voilà, le procureur a pas poursuivi sur ce point. Donc, après, ils ont poursuivi sur l'occupation illégale. Et notre avocate de l'époque a tout de suite proposé que ce soit pas l'association, en fait, qui aille face au diocèse au procès, mais que ce soit les habitants et les habitantes. Et c'est ça qui a beaucoup joué, en fait, dans le procès, c'est-à-dire que le jugement qu'on a eu, le premier, il était de 3 ans et demi, ce qui est le maximum pour les squats en France, parce que le juge a estimé que le préjudice subi par une expulsion par les habitants était plus important que le préjudice subi par le squattage du bâtiment par le diocèse. Donc en fait, c'était très très très pertinent de sa part. Et effectivement, le jugement a reconnu que notre action, en fait, apportait plus d'aide à ces personnes que de préjudice au diocèse. C'est pour ça qu'on a eu un tel délai. Et le diocèse a quand même fait appel. Parce qu'il ne voulait pas, j'imagine, créer un précédent, parce que c'est extrêmement rare d'avoir un tel délai pour un squat. Et donc, quand même, en appel, on a quand même eu 2 ans et demi, ce qui est quand même très, très important. Donc on a perdu un an, entre guillemets, mais c'est quand même très important dans la plupart des jugements, toujours en se basant sur cet équilibre entre les préjudices subis. Voilà.
5: Pour revenir à ce moment-là, comment on réagit, l'ASE et les institutions, face au fait que... Enfin, peut-être mis face au fait accompli que oui, il y a du monde, il y a des gens qui dorment à la rue et qui ont besoin d'être hébergés.
6: Ils n'ont pas répondu.
0: Alors, l'ASE nous déteste, si ça, on le sait. En fait, l'ASE estime que nous, on a déjà eu des gens qui nous ont dit « Vous, en fait, vous faites reconnaître en tant que mineurs des personnes qui, en fait, sont majeures, puisque nous, on les estimait majeures et que nous, on a raison. Et donc, vous prenez des places à l'ASE pour des vrais mineurs qui pourraient arriver. »
1: C'est pas vous qui reconnaissez, c'est la justice, c'est la justice administrative qui reconnaît qu'il y a des biais dans la présomption de majorité.
0: Oui, tout à fait. Mais il y a certaines personnes à l'ASE qui sont dans cet état d'esprit-là. Il faut savoir que un peu avant Rosmerta, quand même, il y a eu un précédent au niveau de la justice, c'est-à-dire que il y a une militante dans le cadre des RESF qui avait scolarisé un jeune, qui ensuite a été repris par l'aide sociale à l'enfance. Et c'était au début, donc on avait des lacunes encore, et elle n'avait pas barré dans les papiers d'inscription « représentante légale ». Et donc ils ont estimé qu'elle s'était faite passer pour quelqu'un de l'ASE en tant que représentante légale, alors qu'elle était une militante hors ASE. Et donc ils ont porté plainte contre elle pour, je crois, usurpation de fonction. Voilà. Et donc c'est allé au procès, et elle a quand même finalement été condamnée à une petite amende. Donc là, elle doit faire appel, je ne sais pas où ça en est. Mais c'était toute l'absurdité. Enfin, elle a été condamnée pour avoir scolarisé un jeune qui, en plus, derrière, a été repris par l'ASE. Donc, en fait, l'ASE était en tort de l'avoir mis dehors et du fait que ce soit elle qui le scolarise. C'est vraiment, c'est des absurdités auxquelles on est confronté tout le temps. Et comme le disait Robert tout à l'heure, effectivement, dans le cadre de l'ASE, il y a des gamins qui ne sont pas scolarisés pendant plusieurs mois, voire parfois pendant une année, alors que nous, on voit bien que c'est possible de les scolariser. Tous les jeunes ici, tous les enfants ici sont scolarisés, ont un suivi scolaire, etc. Donc c'est vraiment que l'ASE ne fait pas son travail, ne fait pas un vrai accompagnement. Aussi, par exemple, quand les jeunes sont pas très loin d'avoir 18 ans, ils les scolarisent pas volontairement, parce que c'est beaucoup plus difficile de refuser un contrat jeune majeur à un jeune scolarisé qu'à un jeune non scolarisé. Donc si un jeune n'est pas scolarisé et arrive à ses 18 ans, on lui dit merci, au revoir. Hein. Les jeunes sont remis à la porte le jour de leur anniversaire, le jour de leurs 18 ans. On vient leur dire vous sortez. C'est arrivé à un jeune, un ancien habitant d'ici, qui avait été repris à l'ASE peu avant ses 18 ans, qui a été expulsé en plein confinement, premier confinement. Mois d'avril. Le jour de ses 18 ans, mis à la porte comme ça. Alors heureusement, il a fini par être pris en charge dans un hébergement d'urgence pour majeurs. Et au final, la juge a fait un référé, l'avocate a fait un référé, et donc il a été réintégré. Mais il a passé quand même 2 semaines dans un centre d'urgence pour sans domicile fixe, en plein Covid, quoi. Enfin, c'était aberrant.
1: Pour approfondir un peu ce truc du lien avec l'ASE, il y a quand même des personnes qui sont syndiquées dans les personnels. Parce qu'en fait, c'est des travailleurs sociaux qui à la fois accueillent, à la fois évaluent, à la fois mettent à la porte. Mm-hmm. Et en fait, ça place n'importe quel humain dans une situation invivable, quoi, impossible. Quelle que soit la bonté ou la méchanceté de ces personnes, en fait, il y a une posture, il y a un truc qui n'est pas tenable. Est-ce que vous arrivez à vous mettre en lien avec des syndicats, avec des personnes qui transmettent quoi, des trucs de l'intérieur ou...
6: Non, mais moi, je veux bien revenir sur un truc. J'ai vu des jeunes revenir de l'ASE en pleurs, en fait. Donc, je veux bien qu'on dise qu'on essaye de sauver les personnes qui bossent là-bas, mais je pense qu'il y a aussi là-bas des personnes qui bossent ou qui ont bossé et qui étaient méchantes. En fait, de fait, elles sont méchantes.
0: En fait, c'est vrai qu'au départ, alors c'est plus le cas aujourd'hui, okay, mais il y avait par exemple une personne qui était raciste, en fait, qui disait les Noirs, de toute façon, ils mentent toujours. Donc, on ne vous écoute pas, en gros, ou qui refusait de leur donner des habits, etc. Donc, ces personnes-là, j'ai connu aussi un jeune qui allait à la police avec une travailleuse sociale qui disait de toute façon, je ne le crois pas, parce que lui, il avait économisé l'argent que lui donnait l'ASE pour s'acheter des chaussures, parce qu'il a adoré les chaussures. Mais il fumait pas, il avait rien d'autre comme dépense, donc il avait économisé, puis il avait fini par s'acheter ses chaussures qu'il rêvait. Et elle a dit devant les flics, lui il a des chaussures plus belles que mon fils, donc je sais qu'il est pas isolé, je suis sûre qu'il a des contacts ici, etc. Elle lui a coupé l'herbe sous le pied. Après, ce qu'on constate, c'est qu'il y a un énorme turnover. Donc effectivement, les gens sont en souffrance. Ça fait longtemps qu'on nous a pas rapporté quand même de choses aussi terribles que ce que c'était au début. Je pense qu'il y a quand même une amélioration, en tout cas, de l'état d'esprit des personnes qui sont à l'ASE, mais qui, du coup, sont probablement en grande souffrance, parce que quand tu arrives à l'ASE pour aider des gens et que tu es obligé de les remettre à la rue, ça doit être très difficile. Après, on a quelques contacts. On a eu quelques contacts via les réseaux sociaux. On a parfois des jeunes qui arrivent avec un petit post-it avec l'adresse de Rosmerta, donc des travailleurs sociaux qui les remettent à la rue en leur disant « tu vas là ». Mais on le comprend, c'est très délicat pour eux. On n'a pas forcément de lien direct, en fait, avec ces personnes.
5: Mais c'est un peu ce que je me demandais, parce que à Marseille, sur certains réseaux d'entraide, il y avait eu aussi ces cas-là de délégation de plus en plus vers les sphères militantes, enfin, où en fait les travailleurs sociaux qui sont censés donner de l'aide sur un certain nombre de choses finissent par dire mais tiens, prends ce numéro, appelle un tel, moi je peux plus t'aider. Et où donc les militants se retrouvent à dire mais comment ça les travailleurs sociaux orientent vers nous. Je sais pas si c'est un peu le cas ici ou...
0: Totalement. Moi, j'ai reçu des appels de l'assistante sociale de l'hôpital qui me dit « J'ai une maman, là, on ne peut plus la garder, j'ai aucune solution, est-ce que vous pouvez la prendre ?» Ça m'est arrivé plusieurs fois. Et moi, je disais « Ben, alors si on avait de la place, on prenait, mais quand on n'avait plus de place, je disais « Ben non, désolé. » On a eu aussi la commissaire de la PAF, à un moment, qui nous appelait,
1: la police aux frontières,
0: qui nous appelait en disant « Je remets un jeune de dehors, est-ce que je peux l'envoyer chez vous ?» Enfin, c'est ce genre d'absurdité. Et c'est qu'on voit bien qu'en fait, il faudrait que les personnes qui travaillent pour l'État, donc toutes ces personnes-là, elles aient les outils. Si elles avaient les outils pour accueillir, pour faire... Elles le feraient, bien évidemment.
6: Et les moyens, surtout.
0: Ouais, les outils, c'est les moyens, quelque part. Et en fait, on ne les leur donne pas. Et donc, au bout d'un moment, elles se retrouvent dans l'impasse. Et comme ça leur fend le cœur de remettre une maman avec un bébé de quelques jours à la rue, bah oui, elles s'appuient sur le réseau militant. Mais nous, on ne peut pas faire face à tout. C'est très clair, on n'a pas la capacité.
7: On a eu plusieurs exemples où des jeunes de l'ASE sont venus ici pour prendre des cours. Et en fait, c'était le référent qui leur avait dit ben, « Allez à Rosmerta, il y a des cours hein. ». Et d'autres qui m'ont rapporté, le référent dit « Ah, mais toi, tu as de la chance, tu viens de Rosmerta, on t'a aidé à trouver des stages, on t'a aidé ». Voilà, on a quand même des exemples où le référent dit aux jeunes « Bah oui, tu as de la chance, va à Rosmerta, ils vont t'aider ». Voilà, donc c'est vrai que quelque part, certains travailleurs sociaux reconnaissent un peu notre travail voilà, et le disent aux jeunes.
1: C'est un bon point sur les CV, quoi. Passer par Rosmerta.

0: à Rochemestre quand même ici. Et s'ils voient un mineur à la rue, abandonné à la rue, ils nous accompagnent. À moins qu'il n'y ait pas de place à Rochemestre, sinon ils ne te laissent pas dormir. Même malgré tout ça, tu, au moins tu vas dormir une nuit, deux nuits. Après, ils vont essayer de chercher une solution ou t'envoyer aller changer ta, tenter ta chance. Mais si on ne t'a pas retenu, c'est parce qu'il n'y a pas de place. J'ai été envoyé parce qu'il n'y a pas de place. Et, vu des va-et-vient, finalement, ils m'ont trouvé une famille d'accueil. Si j'allais passer un moment là-bas, puis je suis revenu. Et ils m'ont fait scolariser. Aujourd'hui, je dors bien. Je mange bien. J'ai moins de soucis. Grâce à Dieu, c'est Rochemestre. Et tu... non seulement pas moi seul. Il y a plusieurs gens qui viennent. Nos grands frères, il y a des gens qui viennent ici, ils sont plus âgés que nous. Des nouveaux, comme des nouvelles personnes. Mais une, deux nuits, quand tu passes, tu sauras vraiment que c'est comme si tu as retrouvé ta propre famille. Après tout le trajet, avoir une tranquillité dans la tête, c'est à Rochemestre, en France ici, ma toute première fois, que j'ai eu un esprit tranquille. C'est quand on m'a retenu ici. Au début, quand je suis allé dans la famille d'accueil, je me sentais un peu isolé. Je ne me sentais plus orphelin. Et quand je suis venu aussi à Rochemestre, tous les bénévoles, du coup, tout le monde sourit et rigole avec nous. Ils nous prennent comme si c'était de leur propre enfant. C'est-à-dire, on se sent comme si nous étions chez nous. Et...
1: ce ne sont pas forcément les plus visibles, les plus médiatisés, ni celles dont on entend parler lorsque l'on évoque Rochemestre. Cependant, des familles habitent également dans ces murs. Martha évoque son parcours et sa situation, son incompréhension face à l'inaction de l'État et à la tentative du diocèse de récupérer les lieux.
2: Et aujourd'hui, comment elle s'appelle ta fille ?
3: Elle s'appelle Daniela.
2: Daniela. Comme Daniela, elle est à l'école, est-ce que ça a permis de créer des liens aussi avec les enseignants, avec d'autres parents? Elle doit avoir des copains et copines à l'école aussi, Daniela. Est-ce que tout ça, cette situation de l'école, ça fait un réseau de gens aussi, un peu de soutien et de se sentir moins seule dans cette situation?
3: Daniela, elle fait une vie normale, complètement. Maintenant, elle a 9 ans cette année, en fait. À 8 mars, elle a eu 9 ans. Elle a parlé surtout, mais voilà, c'est une enfant qui elle est grandie toujours dans une chambre, toute seule dans une chambre. Et ça lui manque la maison, ça lui manque sa chambre, ça lui manque de l'espace de jouer, ça lui manque, ça c'est sûr. Et moi j'ai déjà dit toujours que voilà, on va y arriver un jour, on va être avec tout, mais juste courage. Mais toujours il dit, mais maman, quand? C'est la question, c'est quand? Toujours, c'est quand on va avoir, quand on va être dans, chez nous? On a une chambre, on est comme chez nous, mais pour elle, c'est pas chez nous.
2: Elle disait qu'elle rêvait d'une maison.
3: Ouais. Avec une piscine et une jardin. Mon père, il veut le jardin, mais moi, j'ai vu une piscine. Ouais, c'est vrai, elle rêve ça, mais voilà. Et après, voilà, c'est une rêve d'enfant qu'elle veut plein de choses. Mais pour arriver, tout ça, c'est un peu loin. Mais j'espère qu'on va y arriver. Mais quand même, toujours, c'est pas facile, mais... J'imagine toujours... je réfléchis sur mon enfant... Et quand je vois ici à Rochemestre les jeunes qui sont mineurs, ils sont trop jeunes, de venir toute seule, ils sont trouvés dans la rue, ils sont venus ici pour manger, pour aller à l'école, pour réveiller, pour habiller, pour faire tout toute seule. Vraiment, c'est une courage. C'est pas que sa famille, il a laissé partir en fait pour rien. Nous, on est. Moi, je me trouve. Dans ma tête, des fois, quand j'ai réfléchi sur toute l'histoire, sur tous les problèmes comme ça, je trouve des fois que, comme des fourmis. C'est tout, dans ce monde entier, des gens qui sont vraiment riche à, qui peut te donner un droit, qui sont dans le bureau, ils te regardent comme des fourmis. Mmh. Voilà. Je m'affiche, je peux te craser, voilà, des fourmis. Un exemple très simple sur moi. Qu'est-ce que j'ai besoin ? Je ne suis pas malade. Je veux travailler. Je ne veux pas d'argent. Je ne veux rien du tout. Je veux juste un droit, un petit papier droit de trouver un travail, d'installer, de prendre une maison. Mais je ne comprends pas. Dans le droit de travail. Ça fait 5 ans que je suis en France. Pourquoi je n'ai pas droit de travail ? Je peux me débrouiller. Comme chez moi. Je peux me débrouiller pour travail, pour la maison, comme j'ai pris à la langue. Parce que moi, au début que je suis arrivée en France, je ne parlais plus la langue française. Je ne connais plus des mots. Je ne connais non plus. Je disais comment je vais parler, comment je vais arriver.
4: Oui, en fait, il suffirait de ce droit pour débloquer ta situation. Et
3: Oui, mais je suis venue de l'Albanie. Laisse tomber le problème que j'avais, j'ai fait le porte-plein et j'étais vraiment dans la merde de la vie. Comme toutes les femmes qui sont... On a plusieurs des victimes, des femmes qui sont trouvées victimes. Pour moi, la France aussi, pour la France, je me suis trouvée victime. Personnelle. Quand quelqu'un il te demande, il te dit, je vais te mettre la bombe dans ta famille parce que vous avez pu prendre mon enfant. Ça fait 5 ans. Je suis là. C'est qui ? Ils sont où ? Ils sont où ? Moi, j'ai cherché, je ne trouvais pas. Ou la vérité ?
4: Ils sont où qui ?
3: État et les personnes qui l'aident. Ce n'est pas les populations, ce n'est pas les familles françaises. Mmh. Les familles françaises, c'est eux, grâce à eux, on est jusqu'à là. Mmh. Quand même. Parce que pour État française, on est dans la rue. On était et on est dans la rue. Comme je viens de dire que voilà, je suis pas malade, j'ai besoin de travail.
4: Ouais, juste du droit, quoi.
3: Juste un papier. Une signature, voilà. Ça lui coûte rien du tout. Juste une papier, une signature. Voilà, débrouille.
4: Ouais.
3: Travail.
4: Un logement.
3: T'as droit de travail, t'as droit de prendre une maison. Quand même. Mais non. Mais je sais pas pourquoi il fait ça, quand même. C'est juste la question de État aussi. Pourquoi il fait ça ? Pourquoi il ne donne pas droit de travail ? On n'a pas besoin d'argent. J'ai pas besoin de maison aussi. Je suis dans la rue. Je vais rester un mois dans la rue. Hein. Je vais dormir dans un camping, je ne sais pas. Et je vais travailler. Et je vais prendre ma maison quand même. Simple, c'est un exemple. Parce que comme je suis depuis 5 ans ici, depuis que je suis arrivée, si j'avais droit juste de travail, moi, j'avais pas besoin de taper la porte de la préfecture. En la vérité.
4: Oui.
3: J'avais pas besoin d'aller à la mairie pour enregistrer ma fille pour à la cantine et pour me dire, mais madame, vous ne touchez pas d'argent, comment vous faites pour payer ? C'est où votre problème, madame ? C'est moi qu'il faut payer. Je vais payer, vous me donnez la facture, je vais payer comme j'ai déjà payé toutes les factures que j'ai. Ils sont preuves. Ils sont tous dans mon dossier, un exemple. Je voulais bien, en fait, en la vérité, je voulais bien, bien, bien de voir les politiques. Hein. Sans l'argent, qu'est-ce qu'il va faire ? Non, mais il y a des limites quand même. Allez, un exemple, je ne sais pas comment vous prenez. Qu'est-ce que vous attendez de sur une femme avec une enfant, toute seule. Et la France, normalement, il protège les femmes. Normalement. Je crois. Maintenant, je crois pas trop.
4: C'est pas trop.
3: Comme j'ai
4: ouais.
3: dit que... Voilà, je suis très déçue quand même. J'avais vraiment une volonté très forte dans mon cœur. Et je disais toujours non. La France, c'est autre chose. C'est pas qu'ils... Je peux pas dire qu'ils sont vraiment graves et méchants, mais... Moi, je me suis trouvée toujours dans la rue.
4: Ouais.
3: Toujours j'avais pas droit, mais je sais pas pourquoi j'avais pas droit. Elle est toujours, vous avez pas droit. Est-ce que, je sais pas si c'est bien que j'avais droit de respirer quand même. Voilà, ils pouvaient pas me dire, bah, madame, vous respirez pas. Ouais, mais vraiment, c'est compliqué. Après, voilà, comme on dit, voilà, sur Rosemère, c'est bien que ça existe.
2: moins, Rosemerta, on peut respirer.
3: Oui, c'est comme j'ai dit que ici, ça reste. Si ça arrive un jour que je vais partir d'ici, une petite pièce du cœur, ça va rester. Ça, c'est sûr. Parce que j'ai trouvé le logement. J'ai trouvé. C'est pour ça que je voulais bien te voir. Comment s'appelle la personne qui ne veut pas vendre à...
2: Le diocèse.
3: Le diocèse, voilà. Je voulais bien te voir, face en face, lui dire, est-ce que vous pouvez nous expliquer quand même que nous aussi on comprend. C'est le squat, mais est-ce que c'est bien de rester quelqu'un dedans ou de laisser vide? Des années qu'on est... C'est un exemple, ça fait un an et demi que je suis là, il pouvait être vide. Mais laisse des gens vivre quand même, qui sont besoin. Tu te donnes un droit pour... Je comprends pas.
5: Et là, pour l'instant, toi, t'as pas pu rencontrer le diocèse?
3: Non. Non, j'ai pas vu. Je voulais bien, j'ai demandé par les bénévoles que je voulais bien un rendez-vous avec eux. Pourquoi pas? Je voulais bien te voir face en face. Et par contre, que sont les chrétiens aussi, que je viens de famille chrétienne aussi, je suis chrétien. Que quand même, je t'ai vraiment déçu.
6: Dans une deuxième partie, nous questionnerons les options envisagées pour poursuivre l'aventure, notamment le projet de rachat des lieux. Merci à Cheikh, à Boubacar, à Camille, à Alex, Martha, à Robert. Merci à l'ensemble des habitants et des bénévoles de Rosemerta.

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0: Donc en fait, ce que je voulais dire, c'est... En fait, attends, je cherche mes mots. Ouais, non, parce que du coup, c'était plutôt... Non, je pense pas, en fait, mais par rapport à ta question, ce qui me vient là tout de suite comme ça, c'est...
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5: Et ben voilà, c'est l'heure de la gamelle.
6: C'est l'heure de la gamelle.
7: Bon, salut.
5: Qui est cuite et recuite.
6: On est à Avignon, il fait 43 degrés en moyenne.
5: Au bas mot. Mais on est quand même assez nombreux et nombreuses autour de la table ce soir. Et on va commencer par faire un bilan des événements et des rencontres qui ont été organisées, des rencontres anticarcérales qui ont été organisées au courant du mois de juin, et qui étaient de belles rencontres.
7: À Carpentras.
5: À Carpentras.
6: Et à Gap. Gap.
5: Et à Gap. Ensuite, on fera une lecture d'un texte d'Alessandro Stella qui s'appelle « Les Indéfendables » et qui parle des actions de la DDPF, dont on a déjà pas mal parlé dans cette émission. On fera un petit tour par les brèves. On a plusieurs sujets à aborder qui font le lien entre la police, la justice et tout ce monde qu'on veut détruire. On continuera, et c'est pas fini, la lecture du texte par-delà le principe de répression de Geoffroy de la Gagnerie.
6: Et puis ça sera l'heure
5: que se terminera notre émission. Voilà, on est bien.
6: On est bien, on va faire tout ça.
5: Bah voilà, allons-y. Donc on commence par
2: le bilan,
5: calmement. Et du coup, c'est à ce moment que Christine décide de s'en aller.
7: Au moment plus important. Non.
6: Bah déjà, je suis pas la seule à avoir autour de la table à être à Carpentras. J'étais la seule à Gap, donc je commence par raconter Gap. Donc à Gap, on vous avait déjà tout annoncé, et dans Crash et dans Vla la Gamelle. Donc on a tenu nos programmes, on a vu les gens de Technopolis, on a vu Gwenola Ricordo qui nous a parlé de 1312 raisons d'abolir la police, on a vu la super pièce de théâtre Garde à vue. Du groupe de la défense collective toulousain. On a fait tout ce qu'on avait prévu, et on a fait même des choses qu'on n'avait pas prévues. C'est-à-dire qu'on s'est rendu compte, alors qu'on avait prévu la date depuis un moment, que c'était le 27 juin, la date anniversaire de l'assassinat de Naël. Ça faisait 2 ans que Naël était mort, tué par la police à bout portant, alors que lui n'était pas armé. Simplement parce qu'ils en avaient marre d'avoir coursé sa bagnole, donc ils avaient le droit de se défouler un peu après. Et il faut bien faire retomber la pression, tuer un jeune, c'était pas mal comme façon de faire. Et donc, suite à la mort de Naël, il y a eu des petites émeutes, plus ou moins grandes selon les différents quartiers, mais en tous les cas, à Nanterre, ça avait pas mal bougé. Il y avait eu énormément de répression. Voilà. Donc, du coup, après la pièce de théâtre, on est allé sur la place Gournette, qui est la place de la prison à Gap, avec une sono à roulette, et on a pris la parole pour expliquer aux Gapensais qui étaient là à prendre l'air dehors, parce qu'il fait chaud aussi à Gap, moins qu'à Avignon, mais quand même. Et on leur a expliqué pourquoi on lançait ces lanternes, ces montgolfières qui partent dans le ciel en faisant de la lumière qu'on utilise souvent dans les cérémonies d'hommage et de commémoration. Donc on a pris le micro, on a expliqué ça, puis on a lancé les lanternes en souvenir de tous les tués et tous les morts dus à la police. Et voilà, c'était une action qui était chouette, qui n'était pas programmée, Et puis le lendemain, il y a des familles qui, au parloir, qui ont dit « Ah, mais les gars, ils ont vu le feu d'artifice. » Donc voilà, et a priori, il y a eu une connexion qui a été faite entre la rue et les gars qui étaient enfermés place Grenette. Donc c'est chouette. Et même si le souvenir de la mort de Naël est triste, la bagarre reste vivante et ça, c'est cool. Voilà, je vous ai raconté Gap, vous me racontez Carpentras.
5: Et bien, Carpentras, c'était une belle journée aussi, je crois. Il y avait pas mal de personnes, je dirais une cinquantaine de personnes qui ont... 50-60 personnes qui sont passées au courant de la journée. Et pour les personnes donc, qui n'étaient pas là, l'objectif de cette journée, c'était d'arriver à faire le lien entre les différentes luttes d'antes et la question anticarcérale et la question de l'abolition des prisons et du système pénal en général. Et ça a plutôt pas mal marché.

0: de se re-retrouver, je trouve.
1: Ouais. Oui, oui, ça donne envie de se retrouver.
2: Ouais, il y avait une super cantine aussi.
1: C'est vrai.
2: On a bien mangé. Et ouais, les trois tables rondes étaient très intéressantes, enfin, même énergétiques, pour bien écouter tout le monde. Non, c'est très intéressant.
1: Énergétique ou énergivore ?
2: Énergivore, ouais.
1: Mais énergétique aussi, je trouve. Mais oui, oui. C'était intense. C'était des temps de discussion vraiment. Il y avait une qualité d'écoute exceptionnelle, quoi. On était vraiment attentifs.
3: Moi, ce que j'ai bien apprécié, c'est la diversité aussi des approches et des points de vue. Par exemple, le thème des migrants, c'est une personne qui est tout à fait dans la mouvance de ce qu'on va qualifier de citoyenniste et qui est à la CIMAD, quoi, qui participe aux actions de solidarité autour du refuge de Briançon. Et on se rend compte qu'en fin de compte, les points de vue ne sont pas si éloignés que ça, quoi. On se retrouve sur l'essentiel. Donc ça a été, fait à mes yeux, ça a été les moments forts de la journée aussi.
1: On met un petit rap pour Naël pour finir ces bilans. Et puis surtout, s'il y a d'autres personnes qui ont envie de nous dire ce qu'ils ont pensé de ces journées, ben c'est pas compliqué, c'est crèvelatôle84@riseup.net. Et puis si vous préférez le faire avec un stylo, nous on est très contents qu'on reçoive des lettres dans la boîte aux lettres de Radio Aioli, 3 rues du portail Magnanin en Avignon.
3: Je voudrais juste ajouter quelque chose. C'est que je pense qu'on tient tous à remercier Gwenola Ricordo de sa participation. C'est elle qui a animé le débat sur le féminisme et l'anticarcéral. Et elle a apporté une qualité extraordinaire à ce débat, quoi. Donc merci Gwenola.
1: Et merci les copains Antifa et merci les copains barzadistes. Ouais, il y avait du monde. Pas beaucoup de monde, mais du monde de belle qualité en tout cas.
3: De diverses approches.

0: Et c'était donc prêt à partir de SCH et Nino. Et du coup, dans cette seconde partie d'émission, eh ben on va vous lire un texte donc, qui parle de la vague d'attaque contre le système pénitentiaire qui avait été signée DDPF, dont on avait déjà parlé. Et c'est un texte qui a été écrit par Alessandro Stella pour Lundi Matin, qui s'appelle « Les Indéfendables ». On va vous le lire à plusieurs voix.
1: Parce qu'il est un petit peu long, mais il est vraiment chouette. Comme il y en a qui font le boulot à notre place, qu'on n'est pas arrivé à poser cette analyse-là à temps, en tous les cas. Au moins, on récupère celle qui a été faite par Alessandro et on vous la lit. Donc, en gros, les faits. Les faits, au cours du mois d'avril 2025, la presse locale, relayée par la presse nationale, rapportait une série d'épisodes d'incendies de voitures de gardiens de prison, d'attaques contre leur domicile, de coups de feu tirés sur les portes de la prison à Agen, à Lyon, à Toulouse, à Toulon, Grenoble, Lille, Nanterre, Luynes, enfin aux quatre coins de la France. Des groupes d'individus s'étaient attaqués non seulement à des prisons, mais aussi à des agents de la pénitentiaire en poste ou en formation. Sur les lieux des attaques, les assaillants avaient tagué un sigle, DDBF, pour Défense des droits des prisonniers français. Un sigle repris par un compte Telegram, rapidement fermé par les autorités, dans lequel on dénonçait les violences quotidiennes exercées par les surveillants sur les prisonniers. Ce canal est un mouvement dédié à dénoncer les atteintes à nos droits fondamentaux, auxquels le ministre Gérald Darmanin compte porter atteinte. Contactez-nous par message privé pour rejoindre le mouvement DDPF, rejoignez le mouvement. C'était l'information qui était passée sur les réseaux sociaux. Alors, comment ça a été interprété tout ça ? Eh bien, après avoir envisagé des actions de l'ultra-gauche ou des ingérences étrangères, les services secrets russes ou algériens, les policiers et les procureurs ont conclu que l'hypothèse la plus vraisemblable était la piste du narcotrafic. Ainsi, par une opération à l'échelle nationale, le 28 avril, la police interpellait 30 personnes, parmi lesquelles 21 étaient mises en examen le 2 mai, dont 7 étaient déjà détenus. Résumons les conclusions des enquêteurs. Le Monde, daté du 4 mai, titrait « Derrière les attaques des prisons, l'ombre de la DZ mafia et du narcotrafic ». Le journal français de référence reprenait donc les conclusions et les éléments de langage des ministères de l'Intérieur et de la Justice, mafia, groupes criminels organisés. Tout en relevant que parmi les 21 suspects déférés par la justice, dont 2 femmes et 2 mineurs, pour beaucoup, ils présentent des profils d'exécutants de petites mains du trafic de drogue. Aussi, les interpellés vivaient dans la région où ils avaient commis leurs attaques. Le chef présumé du réseau, commanditaire et organisateur des attentats, à partir de sa cellule de la prison d'Avignon, serait un certain Imram A, âgé de 23 ans.
2: Le terme est parfaitement galvaudé. Il renvoie à un imaginaire peuplé de Pablo Escobar ou d'El Chapo Guzman et popularisé par les séries Netflix sur les narcos. Des grands criminels qui se la coulent douce dans des villas tropicales ou dans des lofts à Dubaï. Beaucoup de cinéma, en effet. Si l'économie des drogues illégales ne diffère guère de l'économie capitaliste légale, la réalité de la production, du commerce et de la consommation des dites drogues est beaucoup plus complexe. Si les gros exportateurs et importateurs sont évidemment des millionnaires, avec un capital risque élevé, et si la vente en demi-gros permet à un certain nombre de personnes d'en vivre aisément, pour la masse des producteurs, transformateurs, livreurs et distributeurs au détail, ce n'est qu'un gagne-pain, un travail souvent pénible et toujours risqué. Les études de sociologues et anthropologues ont bien montré que la masse de paysans cultivant le cannabis au Maroc, la coca en Colombie ou le pavot en Afghanistan sont des travailleurs agricoles pauvres, ne produisant ces plantes prohibées qu'en vertu d'un meilleur rapport comparé à d'autres cultures possibles dans leur région. Quant aux milliers et milliers de personnes qui assurent au jour le jour toutes les tâches du commerce au détail, on pourrait parler d'ouvriers tâcherons. Il y a ceux qui s'occupent du transport, du conditionnement, de la garde de la marchandise. Puis ceux qui, du matin au soir, du lundi au dimanche, par beau temps ou sous la pluie, tiennent un point de deal, et ceux qui font des livraisons à domicile. Outre les contraintes climatiques à tenir le mur de l'immeuble à longueur de journée, tous ces travailleurs du petit commerce de proximité de produits illégaux sont quotidiennement exposés à la répression. Tous les points fixes et durables de deal sont rapidement repérés par la police, qui effectue des descentes régulières. Ils subissent au quotidien des fouilles, des brimades, des humiliations, parfois des gardes à vue, et finissent par être arrêtés et emprisonnés.
3: Il faudrait redimensionner le narcotrafic, trop souvent présenté comme un marché colossal au profit gigantesque. Comparons le comparable. Les services de l'État font l'estimation que le chiffre d'affaires annuel des drogues illégales en France serait de l'ordre de 3 milliards d'euros. soit autant que la Coca-Cola, drogue légale et plus préjudiciable pour la santé que certaines drogues illégales. Autant que la Française des Jeux, autre drogue légale redoutable pour la santé, aussi financière, des pauvres gens qui s'adonnent au rêve du gain. Un chiffre d'affaires bien inférieur à celui du tabac, 20 milliards, et surtout du vin, 90 milliards. Autrement dit, à la fin d'une journée de travail, il y a beaucoup plus d'argent dans la caisse de bar tabac PMU que dans les poches des tenanciers d'un four de cité. Cependant, la comparaison la plus pertinente serait avec le chiffre d'affaires des grandes entreprises pharmaceutiques qui produisent et commercialisent les drogues légales. Le cas le plus emblématique est certainement celui de l'entreprise américaine Purdue Pharma, propriété de la famille Sackler. Au sommet de son ascension, en 2017, elle avait atteint un chiffre d'affaires annuel de 35 milliards de dollars, engrangé notamment grâce à la vente d'opioïdes, dont l'oxycocontin, en principe destiné aux malades de cancer en phase terminale. Sa forte promotion marketing a fait exploser les prescriptions médicales pour toutes sortes de douleurs, provoquant aux USA, entre 1999 et 2022, quelques 700 000 morts par overdose. Poursuivie par des milliers de plaintes au pénal, en janvier 2025, la famille Sackler a conclu un accord avec le tribunal pour le versement de 7,4 milliards de dollars d'indemnisation aux familles des victimes.
0: Jusqu'aux années 1960, la consommation et le commerce de cannabis, de la cola, de l'opium et d'autres plantes psychotropes faisaient partie des cultures locales, traditionnelles, coutumières, ancestrales. Comme pour le vin et l'alcool en Occident, cannabis, coca, opium, champignons, psilocybe, peyote, ayahuasca, betel, iboga, quat, amanite, étaient considérés comme des aidants dans la vie, comme des chasseurs de soucis, ça c'est Freud qui dit, comme des médecins du corps et de son âme. Malgré la conscience des possibles dangers de la consommation de psychotropes, aux quatre coins du monde, les populations s'étaient adaptées, avaient appris à vivre avec les drogues. La prohibition des drogues de l'autre avait commencé par un édit de la Sainte Inquisition de Mexico en 1621, interdisant le peyote et autres plantes magiques. Elle avait fait l'objet de décrets impériaux en Chine au XVIIIe et XIXe siècle contre l'opium, sans grande conséquence. Après l'édite guerre de l'opium entre 1839 et 1856, opposant les puissances occidentales à la Chine pour le contrôle du marché oriental, les États-Unis et la Chine lancèrent, au cheval de la Première Guerre mondiale, les lois de prohibition du commerce illégal de l'alcool aux USA et de l'opium en Chine. Une prohibition du seul commerce considéré illégal, bien entendu, car aussi bien de l'alcool que de l'opium, on en avait besoin dans les pharmacies. Et en fait, jusqu'aux années 1970, à part les guerres commerciales, la prohibition de la consommation et des consommations ne faisait pas partie des priorités répressives des États. Les consommateurs problématiques se voyaient regarder avec une certaine bienveillance, parfois assistés par des associations charitables ou par des amis et des parents. C'est à partir de la loi promulguée par le président américain Richard Nixon le 31 décembre 1970, suivie bientôt par les autres nations occidentales, que la grande répression s'abat non seulement sur les commerçants, mais aussi sur les consommateurs de « drogue », entre guillemets. Et pourquoi ? En déclarant la drogue comme le principal ennemi de la nation et déclenchant la guerre aux trafiquants et aux consommateurs, le gouvernement américain déclarait la guerre à la fois aux minorités raciales, noires et hispaniques, et à la génération hippie, les uns et les autres considérés dangereux par l'esprit WASP, suprémaciste et viriliste, avec toutes les conséquences effroyables de cette guerre. Depuis 50 ans, la guerre à la drogue a provoqué des centaines de milliers de morts de par le monde, en Amérique latine en particulier, dans des affrontements entre policiers, militaires, trafiquants et bandes rivales, sans compter les innocents tués au passage. Plus, beaucoup plus que les morts par overdose, d'héroïne ou d'autres drogues illicites. Sans pour autant mettre fin au commerce ni tarir la demande, car au contraire, la consommation de psychotropes illicites a explosé dans les dernières décennies. Et donc la guerre à la drogue a aussi provoqué depuis 50 ans l'explosion des condamnations des trafiquants. Parfois des condamnations à mort, sans procès ni sommation, comme dans les Philippines de Duterte ou dans les favelas de Rio, ou des condamnations par un tribunal à la peine capitale, comme en Chine, en Iran, en Arabie Saoudite, aux USA et ailleurs. Mais surtout des incarcérations massives par millions, presque incalculables. De qui ? D'affreux criminels mafieux responsables de meurtres et d'atrocités, outre que de trafic de drogue ? Bien sûr, mais ce n'est qu'une minorité des condamnés à la prison. La grande majorité ne sont que des travailleurs à risque dans cette économie souterraine, délinquants peut-être, mais pas criminels, condamnés à des peines lourdes, souvent très lourdes, par rapport à leur délit. Et quel est le profil des condamnés pour trafic de drogue ? L'étude menée par Michele Alexander sur la population carcérale aux États-Unis a conclu que la guerre à la drogue est une guerre raciale et une guerre sociale. Sur les 31 millions de personnes emprisonnées aux États-Unis, des années 1980 à la première décennie des années 2000, les Afro-Américains et les Hispaniques représentent la grande majorité des condamnés. Qu'en est-il en France, où les condamnés pour trafic de drogue constituent environ 20% des prisonniers ? En dépit de statistiques ethniques disponibles interdites en France, les origines géographiques des prisonniers sont parlantes. Dans leur grande majorité, ils sont issus des cités de Sevran, Aulnay, Nanterre, Champigny, Bagneux, Créteil pour l'Île-de-France. Pour Marseille, Toulouse, Lyon, c'est la même chose, à savoir qu'ils proviennent de cités habitées fondamentalement par les Noirs et les Arabes.
4: Dans le chapitre 5, Alexandro Stella pose la question « Qui défend les indéfendables ?» À la lumière de ces plates évidences, certes en contraste avec tant de fantasmes sur le monstre moderne appelé narcotrafic, nous pouvons réexaminer le phénomène des attaques contre l'administration pénitentiaire. Il apparaît que ceux qui s'en prennent au maton sont des copains solidaires des personnes incarcérées, porteurs d'un message simple: nos amis en prison ne sont pas seuls, les gens à l'extérieur les soutiennent et essayent de les aider. Alors, comment expliquer le silence des réseaux sociaux qui normalement prennent position contre les violences de l'État? Pourquoi ni les sites de l'ultra-gauche, ni les comités contre les violences policières, ni les avocats et associations qui défendent les droits des prisonniers, OIP-LDH, ne sont-ils pas intervenus? Parce que les dealers seraient indéfendables? Parce que le vin est bon, bu modérément, entre guillemets, et le cannabis, la cocaïne et l'héroïne sont du poison? C'est que même les proches des victimes des violences policières et d'État n'osent pas questionner le préjugé des flics, défavorablement connu par les services de police pour trafic de stupéfiants, ce qui justifie à leurs yeux la répression la plus brutale jusqu'au meurtre, parce que dealer est considéré comme honteux, indéfendable. À partir du principe inculqué dans la tête des gens que la drogue c'est de la merde, les dealers des vendeurs de poison sans scrupules qui empoisonnent la jeunesse, bref, des criminels contre lesquels on donne carte blanche aux forces de police pour arrêter coûte que coûte. Défendre les drogués, les dealers, surtout quand ils se révoltent et font face au pouvoir étatique, paraît encore aujourd'hui un combat inconcevable, tant la stigmatisation et la criminalisation ont imposé une pensée dominante et non questionnable. Les jeunes solidaires qui ont essayé de lancer un mouvement de défense des droits de leurs amis ou semblables reclus dans les prisons ont osé ce défi. Sous le logo qui en dit long, DDPF, Défense des droits des prisonniers français, comme un appel un peu naïf à l'état de droit, au respect des prisonniers, soulignant que ces prisonniers sont français, non étrangers, il faut comprendre le message comme le comité Adama et autres collectifs de défense contre les violences policières, il demande à être traité comme des citoyens français à part entière, pas comme des personnes discriminées, racisées, infériorisées, criminalisées. Une question d'abord de dignité, de respect simplement. Finalement, comment ne pas voir dans cette vague d'attaques contre les gardiens de prison des actions d'autodéfense, d'auto-organisation par des groupes locaux en lien avec leurs amis emprisonnés? Des actions claires, exemplaires, reproductibles autour de toutes les prisons, disons-le, des actions politiques. Avec l'intention, comme ils le disaient dans leur premier communiqué, de créer un mouvement pour la défense des prisonniers. et ce texte a été signé par l'historien Alexandro Stella.
1: Il est très fort ce texte parce qu'en fait il pose une analyse quand c'est explicité, quand c'est expliqué, on comprend beaucoup mieux parce que c'est vrai que sinon on est noyé sous des a priori en disant oh, de toute façon c'est une histoire de camé, c'est une histoire de vendeur de merde qui empoisonne nos gamins. Et là, de poser, de dire maintenant, c'est une histoire de gens dehors qui savent qu'ils vont bientôt aller en taule ou qui ont des copains dedans et qui luttent pour leurs droits. C'est vraiment bien que ça soit posé comme ça. Et il a raison. Les collectifs anti-REP, les collectifs de gauche, les collectifs de soutien aux prisonniers, on n'a pas réagi à temps, on n'a pas été bon. C'était pas grand-chose quoi, de mettre des tags, des DBF partout. Ça faisait vraiment peur aux matons. Ils ont vraiment eu peur, les matons, à ce moment-là. J'ai l'impression que c'est en train de retomber, qu'il n'y a plus cette image du DDPF parce qu'ils ont fait des arrestations massives, ils ont arrêté des clampins qui étaient juste solidaires de leurs copains. Quoi.
4: Moi, quand j'ai entendu les informations, je ne voyais pas du tout, je ne comprenais pas ce qui se passait. Et des failles, c'est des prisonniers français, je me suis dit, mais qui c'est qui... Je voyais pas j'avais une lecture militante des événements, quoi. Et je voyais pas les choses comme nous les explique Alexandre Stella. Et donc j'avais une lecture rigide de ce qui se passait. En plus, il n'y avait pas d'écriture inclusive, tout ça, dans les mots d'ordre. Je me suis dit, mais d'où ça vient, ça, quoi. Et puis ça s'est illuminé. Quand, justement, dans cette émission, au mois de mai, vous avez lu les deux communiqués des DDPF que le gouvernement a vite censuré. Et là, je me suis dit, mais ça vient des prisonniers, de leurs copains, quoi. Ça vient de ça et ça vient pas d'ailleurs. Puis c'était un test revendicatif pour les droits des prisonniers, c'était pas autre chose, quoi. Et ça s'est éclairé. Et j'ai pensé tout de suite à des discussions que j'ai eues avec d'anciens prisonniers, notamment un gars qui s'était tiré plus d'une dizaine d'années de tôle, quoi. Et qui supportait plus que les prisons, comment elles fonctionnaient, et en plus que ça s'aggrave comme on veut le faire Darmanin, quoi, et son complice Retailleau. Et je me suis dit, mais putain, tu vois, tu dis ça a retombé. Ça a retombé, mais attention. Ça montre qu'il y a quelque chose de très fort et de très profond. C'est parti vraiment déjà eux-mêmes, quoi.
1: Oui, oui.
4: Voilà, il y a quelque chose qui est en train de monter et ça peut être retombé pour un temps, mais c'est comme l'eau qui bouge. Puis après, ça redémarre de... Ça redémarre d'un coup et à jouer au con, les Retailleau Darmanin, ça risque de leur péter dans la gueule ce qui se passe. Parce que ça va venir des profondeurs, quoi, le mouvement de révolte qui se passe au niveau des prisons, mais allié avec les cités, quoi. Parce que c'est eux qu'on veut mettre en prison.
1: Bien
4: c'est
1: sûr.
4: Les jeunes des cités, c'est les jeunes racisés, les pauvres, quoi. C'est la chasse aux pauvres. Et les choses, elles ne vont pas pouvoir continuer comme elles continuent actuellement. C'est fou, s'imagine, quand c'est rendu la vie, s'ils vont régler le problème. Ben ça, il y a eu des moments dans l'histoire qui ont montré que les choses, justement, quand c'est rendu la vie, se le finissent par péter. Et ils seront bien responsables de ce qui va leur arriver.
1: Ouais, en attendant, ils sont surtout responsables d'avoir créé deux prisons qui vont fabriquer du fou, qui vont fabriquer de la souffrance psychique, mentale à cause de l'isolement, qui vont fabriquer des gamins qui vont grandir sans papa parce qu'ils vont se prendre des peines immenses, énormes, super longues. Enfin, pour l'instant, c'est rassurant hein, ce que tu dis, on a envie d'y croire, qu'on ne va pas se laisser serrer la vis éternellement et qu'à un moment, les banlieues vont bouger. Ils ont prouvé, là, avec cette action en avril, qu'ils pouvaient bouger et que ça avait de la gueule. On ne les a pas suivis et moi, je fais mea culpa, quoi. On n'a pas été bons.
4: Ouais.

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1: Et pas Dylan.
2: Et pas Dylan. Et on continue avec quelques brèves que Jean nous a préparé. Et en commençant tout d'abord par.
3: Par la première. Voilà. Un mineur de 17 ans interpellé le 17 juin pour association de malfaiteurs terroristes en vue de crimes contre les personnes. C'est Bruno Retailleau lui-même qui a annoncé cette arrestation. D'après le ministre de l'Intérieur, ce garçon envisageait plusieurs cibles, dont une synagogue, un sex shop ou encore des événements festifs. Le ministre reconnaît cependant que ce projet n'était pas abouti. Il n'était pas au point de commettre un attentat, mais il était en train de se préparer, a-t-il déclaré sur LCI. Le suspect a été placé en détention provisoire vendredi soir, à l'issue de 4 jours de garde à vue à la DGSI. L'avocat de ce mineur, M. Le Gall, habitué des dossiers de terrorisme djihadiste, dénonce un coup de com' et des exagérations. Son client est un gamin de 17 ans qui présenterait des fragilités sur le plan psychologique ainsi qu'un parcours familial difficile. Selon une source proche de l'enquête, le suspect a tenu des propos radicaux sur des supports numériques et a fait part de son envie de trouver une arme. Mais c'est de l'ordre d'une sorte de flirt avec l'interdit plus qu'une projection concrète. Tempère, monsieur Le Gall. Ou madame d'ailleurs, je ne sais pas.
2: Maître.
3: Ah oui, c'est maître. Ça le. Okay. Il estime pour sa part que ce jeune homme n'est pas véritablement radicalisé comme on peut le voir dans certains dossiers, loin de là, et ne manifeste pas une adhésion ferme et concrète à l'État islamique.
1: En gros, c'est l'histoire d'un gamin de 17 ans qui est mal dans ses baskets, qui a des problèmes familiaux, qui essaye de faire le cacou en disant « Ouais, un jour je vais me trouver une arme », qui se tape 4 jours pleins, 96 heures de garde à vue dans les locaux entités terrorisme, qui part aussitôt en tôle en préventive sur un dossier où il y a que dalle. Il y a « Ouais, un jour, je vais me trouver une arme ».
2: Ça sent un peu libre-flot, quoi, comme histoire.
1: Ça sent qu'on a besoin de dire qu'il y a des terroristes, qu'il faut s'en protéger et que la police est utile. En vrai, il y a, dans ce cas-là, juste un mal-être de la jeunesse. Il n'y a pas de terroristes. Et la police passe son temps à nous abreuver de peur en disant « Il y a des terroristes de 17 ans. Calmez-vous, vous venez de terroriser un gamin de 17 ans. » Et ce gamin, quand il va sortir, à mon avis, il ne va pas être plus tranquille dans ses baskets. Parce qu'avoir subi ce qu'il a vécu, juste parce qu'il faisait le con sur son téléphone, ça ne va pas le mettre dans des dispositions idéales pour faire confiance à la justice de son pays.
4: C'est une construction politique, ça. Il faut tenir les gens dans la peur, dans la crainte, et on les gouverne avec la peur. Et le moindre élément qu'on trouve sur Internet, sur les déclarations d'un gamin, ben on en fait tout est plat, quoi.
2: Mais encore une fois, le truc, c'est ce qu'on répète à chaque fois, c'est que ça n'a aucun caractère dissuasif. À aucun moment, il y a des gamins qui vont se dire « Tiens, je ne vais pas commettre quelque action que ce soit parce que mon pote, il s'est fait condamner parce qu'il regardait des trucs sur Internet. » Au contraire, c'est même complètement contre-intuitif. Ça cible toujours les mêmes personnes et ça crée juste de la haine et de la rancœur. Et tout comme cette autre histoire, on enchaîne.
4: Oui.
2: Et ben voilà, sur les pulsions.
4: Sur les procès de Rome, c'est ça.
2: Ouais.
4: Ben voilà, ça s'est passé au tribunal de Pontoise. Le maire de Villeron, Monsieur Dominique Cudia, qui a été relaxé dans une affaire d'expulsion illégale d'un campement de famille rome, survenu en février 2023. Avec lui, il y avait 5 autres prévenus qui ont également été relaxés. Alors, bon, nous, on peut se féliciter qu'il y ait des gens qui n'ont pas été condamnés et tout, mais ce n'était pas le but, quoi. En fait, le tribunal a jugé comme normal ce qui s'est passé, c'est-à-dire une manifestation qui est venue devant un campement de Rome qui campait dans le bois de Villeron, c'est-à-dire un petit village qui avait un bois aux alentours, quoi. Donc ils se disent, c'est notre bois, c'est des bois communal. Hein. Et là, il y avait un campement de Sarum. Et à un moment donné, il y en a une partie d'entre eux qui sont partis, qui ont quitté l'endroit. Il est resté quelques familles. Et pas folle la guerre, pas. Les racistes, les fachos, ils ont attendu que le gros des gitans s'en aille pour aller jouer les gros bras. Et aller déloger le peu qui restait dans le bois. Donc là, c'est cette manifestation, ça s'est terminé par des menaces, des insultes, parasites, dégagés, on va tout cramer, Villerom n'est pas une Villerom. Ils étaient encadrés par des gendarmes, mais les gendarmes ne les ont pas empêchés de virer les gitans, quoi. Et les gitans, à la fin, ont fini par quitter le peu qui restait. C'est-à-dire une vingtaine de personnes, c'était surtout des femmes, des enfants, tout ça. Ils ont fini par quitter le campement sous la pression. Et ça a été des cris de victoire. On a gagné, on est chez vous. Le fameux cri des identitaires, quoi. Voilà. Alors, après le départ des occupants, ils sont rentrés dans le camp et ils ont tout détruit. Le maire a ensuite envoyé une pelleteuse qui a creusé une tranchée et qui a fini de casser toutes les cabanes qui restaient, les dernières cabanes. L'avocat, il fait ressortir, c'est-à-dire l'avocat de Rome Europe et de la Fondation pour le logement des défavorisés, il fait ressortir que ce n'est pas un départ volontaire, mais sous la contrainte, dans un contexte de tension et de peur. De son côté, le parquet avait requis la relaxe pour tous les prévenus.
1: Oui, quand on dit « on va tout cramer chez toi », en général, on est condamné. Mais bon, pas quand c'est un camp de Rome. Voilà. Là, ça, c'est pas grave.
4: Voilà. Et pour la procureure, le maire n'était pas présent, mais en retrait. Et c'est-à-dire que lui et 5 autres personnes ont été amnistiés. Et ils ont estimé que le campement était vide et qu'il ne restait que des choses abandonnées quand ils sont allés. Et selon la présidente du tribunal, les éléments constitutifs de l'infraction n'étaient pas réunis, écartant donc toute condamnation. Voilà, ça veut dire que...
1: On parle d'un pogrom qui n'est pas condamnable.
4: Voilà, vous pouvez aller brûler les cannes de gitane, tout ça, vous trouverez des juges qui vous absout.
2: Et puis on imagine bien que les Roms qui étaient sur ce camp ne sont pas allés déposer plainte ou témoigner devant la justice pour dire effectivement.
4: Voilà, heureusement, bon, il y a quand même une association de Roms qui a envoyé... un avocat et l'ex-association de l'abbé Pierre, l'association pour le logement, tout ça, qui a envoyé l'avocat, quoi. Mais le tribunal n'a rien voulu entendre. On était la justice, elle était du côté des forts et des riches. Alors, heureusement, c'est pas partout. C'est pour ça que je veux en parler aussi, quoi. Il y a un autre événement qui s'est passé dernièrement concernant les Roms. C'est un convoi qui s'est arrêté dans la commune d'Aiglun, dans les Alpes de Haute-Provence. Ils se sont installés sur le stade de Aiglun. Et là, le maire du village, il a mis en lumière les difficultés pour accueillir les gens du voyage dans les Alpes de Haute-Provence. Et il a dit carrément que le problème, ce n'est pas que les Roms circulent et veuillent s'arrêter, ça c'est normal, quoi. Mais que dans les Alpes de Haute-Provence, dans ce département...
1: Il n'y a pas assez d'accueil.
4: Voilà, le long de la Bléone, il n'y a pas assez d'accueil pour accueillir les
1: gens du voyage.
4: Les gens du voyage.
2: Mais c'est quand même marrant, voilà. Parce qu'on se met à encenser un type qui a juste fait le minimum syndical.
4: Ah ouais. Ben, je me demande si Retailleau et Darmanin, ils vont pas le faire passer au tribunal, ce maire. Il le mériterait quand même. Hein. Voilà. Et je veux terminer quand même, parce qu'il y a quelque chose qui me trotte dans la tête, c'est un souvenir. Il doit y avoir une bonne quinzaine d'années. Il y a un maire d'une commune à côté d'Avignon qui avait viré un petit gitan de l'école communale parce qu'il ne voulait pas de ses parents sur sa commune.
1: Ça ne serait pas en train de sur la sorgue, ça ?
4: Je crois bien. Ouais. Hein, on préfère les prisons que les gitans. Voilà.
1: Petit truc. Tous les Roms ne sont pas des gens du voyage, loin s'en faut. C'est plutôt sédentaire, donc on a un peu mélangé tout ça. N'empêche que Roms ou gens du voyage ou gitans, c'est des gens qui sont malmenés par la police et par les fascistes.
2: Et qui sont en fait les premières victimes du racisme en France. Il y a une étude sur le racisme en France là, qui est sortie récemment, qui a montré que les Français et les Françaises sont de plus en plus racistes et que la première minorité à être exposée à ces formes de racisme, c'est les gens du voyage, où il y a plus de la moitié des Français qui ont répondu à cette enquête, qui ont dit que oui, ils se sentaient menacés en présence de gens du voyage. Et donc, je crois que ça fait bien le lien avec le sujet suivant, où on va parler de contrôle aux faciès.
3: Voilà. De l'aveu des services de police et de gendarmerie, ceux-ci procèdent chaque année à 32 millions de contrôles d'identité hors contrôle routier.
1: Donc, c'est-à-dire qu'il y a, dans l'année, des gens qui ne sont pas contrôlés, des gens qui se font contrôler beaucoup, mais en moyenne, c'est un Français sur deux qui a été contrôlé une fois dans l'année. 63...
3: Oui, c'est pas en moyenne, hein. C'est chaque année, 32 millions.
1: 32 millions. Tout le monde n'est pas contrôlé pareil.
4: Il faut dire que Yana, ça leur arrive une fois par jour. Hein.
3: 26% des personnes interrogées ont déclaré avoir été contrôlées par la police ou la gendarmerie au moins une fois au cours des 5 dernières années. Un chiffre en hausse de 10 points.
1: Mais c'est pas mal. C'est-à-dire, il y en a un quart qui se fait contrôler au moins une fois en 5 ans. Et en tout, il y en a un sur deux. Enfin, il y a autant de contrôles. Donc, ça veut dire qu'il y en a qui se font contrôler 100 fois dans la.
3: En tout cas, le chiffre est en hausse de 10 points par rapport à l'enquête de 2016. Et la défenseure des droits dénonce qu'une personne sur cinq se plaint d'un comportement inapproprié de la part des policiers et gendarmes. Tutoiement, insultes, provocations, brutalité.
4: Si tu permets, c'est la défenseure des droits qui a balancé ces chiffres-là.
3: OK.
4: Qui les a rendus publics.
3: Ouais. Les 18-24 ans représentent 41% des individus contrôlés. Mais là aussi, tous les jeunes ne sont pas à égalité. 39% des personnes contrôlées sont perçues comme arabes, noires ou maghrébines. Un chiffre qui tombe à 23% pour les personnes blanches exclusivement. J'aime bien l'expression blanche exclusivement. Les hommes noirs ou arabes auraient ainsi 20 fois plus de chances de se faire contrôler. Donc c'est ça.
4: Quelle chance! Une fois plus de chance.
2: Voilà, et proportionnellement, beaucoup plus de chance aussi de se faire tuer par la police lors d'un contrôle d'identité.
3: Ben, j'imagine que oui, c'est là qu'on a le plus de tutoiement, brutalité, provocation, insulte.
4: Et ça montre que le racisme, il est très répandu. Mais c'est aussi avant tout le racisme d'État. Quoi. Parce que les officines de l'État, police, justice, tout ça, qui sont, comme pour les Roms ou pour là, qui sont dans cette démarche-là raciste.
1: C'est un choix. Quand on dit on va lutter contre la drogue, hein, pour revenir sur la discussion de tout à l'heure, il y a plusieurs hypothèses. Il y a on va emmerder les gamins dans les quartiers parce qu'ils ont 3 grammes dans les poches, ou on fait une descente au pied des ascenseurs à la Défense. Et là, on voit les gars qui ont de la coco plein le nez. Mais va savoir pourquoi il n'y a pas de flics là-bas. Parce qu'ils en auraient, hein, et des consommateurs et des dealers. Mais voilà, on a choisi d'emmerder un type de population avec la guerre contre les narcos, qui, ma foi, est plus une guerre contre
2: Contre les Noirs et les Arabes.
1: Voilà. Et les pauvres et les quartiers pourris.
2: Et c'est ce dont a été victime Swail El Khalfaoui. C'était un jeune Marseillais de 19 ans. Et il a été tué par un tir de la police dans le quartier de la Belle de Mai à Marseille le 4 août 2021 lors d'un contrôle routier. Et comme à son habitude, la police plaide la légitime défense. Mais celle-ci est remise en question par plusieurs témoignages. En fait, l'affaire elle avait été classée sans suite en décembre 2021, puis rouverte après que l'avocat de la famille ait dénoncé une enquête bâclée par l'IGPN et ait porté plainte pour obstruction à la manifestation de la vérité. Et entre-temps, il se trouve que le juge d'instruction a changé et que la nouvelle juge a constaté que des enregistrements vidéo d'une caméra de surveillance qui était située à l'endroit du contrôle avaient disparu. Malheureusement, parce que en fait, ça arrive souvent. Il y a quand même beaucoup de bugs informatiques
1: sur les caméras qui filment des violences policières.
4: Il y a beaucoup de passe-digitateurs aussi dans la police et qu'il faut disparaître les preuves.
3: Ils ont pas fait. Ils peuvent faire une alerte à l'enlèvement sinon pour rechercher les images.
2: Et oui. La famille de Swail, elle s'est pas laissée avoir. Elle a porté plainte contre l'ancienne procureure de Marseille qui s'appelle Dominique Laurence. Et elle l'a accusé d'avoir volontairement détourné les scellés des vidéos. Et donc ça avait fait scandale jusqu'à tel point que Gérald Darmanin a annoncé vouloir saisir l'inspection générale de la justice pour retrouver les scellés. Et là, magie, paf, ils ont réapparu ces enregistrements sur le bureau de la nouvelle juge d'instruction. Donc voilà, ils étaient cachés, en fait, ils n'étaient pas perdus. Et donc voilà, il y a un pas qui vient d'être fait pour que la vérité éclate sur les circonstances de la mort de Swail, mais c'est quand même loin d'être gagné, car les complicités au sein de la police et du système judiciaire existent toujours et vont donc sans doute continuer à faire pression. Voilà, mais en tout cas, voilà, c'est quelques brèves. Merci encore, Jean, de les avoir récoltées, concoctées. Quand même pour dire qu'il y a une articulation qui est assez évidente entre la police, la justice et le racisme d'État et qu'on ne s'y trompe pas. Et du coup, on écoute Ibrahim des Berruriers Noirs.

0: C'était donc Ibrahim, des Bérus, et on continue petit à petit cet arpentage de par-delà le principe de répression, le bouquin de...
1: Geoffroy de la Gannerie.
0: De la Gannerie.
1: Oui, et à cause des chaleurs, j'ai dû réduire mon rythme de lecture. Donc là, il n'y a que 15 pages à peu près. J'ai sélectionné 2-3 passages, mais je voulais savoir avant si vous avez retenu quelque chose de la dernière intervention.
2: S'il est interrogé, hein.
1: Oui, un peu, ouais. Voilà.
3: Si, si, il faut que tu continues. On a compris que... Enfin, ce que moi, j'ai retenu, c'est que le fait de désigner... un coupable et des moments où la justice doit agir, donc elle ne peut agir que si il y a un coupable, une victime, que c'est intentionnel et tout. Ça c'est en fait nos problèmes dans la vie, c'est beaucoup plus que ça. C'est pas seulement le voisin qui fait exprès de tuer ton chien en lui donnant des boulettes empoisonnées. C'est aussi ton propre gamin qui se fait renverser par le chien alors qu'il est à vélo et c'est ton propre chien. Et là, du coup, il n'y a pas de dépôt de plainte, ce n'est pas intentionnel. Mais quand même, le gamin à l'hôpital, c'est un vrai problème. Donc quand on dit que les anticarcéraux, les abolitionnistes veulent qu'il y ait... moins de jugement, en fait, c'est faux. On en voudrait plus qu'il y ait plus de prise en compte de la souffrance des uns et des autres, y compris les accidents du travail, y compris des catastrophes naturelles, que tout ça soit pris en charge.

0: Mais où est-il, ce magot? 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À qui est-il? 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
5: 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Bon, les gosses, vous vous asseyez et vous la fermez, d'accord? La mère Michel, elle va vous raconter une histoire qu'elle est vachement bien. Mais avant, pour se donner un petit peu de courage, la mère Michel, elle va boire un petit coup de blanc.
6: Alors, épisode 10, la blette et la bête. Ben alors les enfants, c'est le dernier épisode. Hein. Après vous irez chialer ailleurs, un endroit où on estimera si vous valez plus mort que vivant. Bon, vous connaissez tous l'histoire de la blette et la bête.
7: Oui.
6: Comment ça? Ça n'existe pas comme histoire, la blette et la bête. Vous répondez oui à n'importe quoi, vraiment, hein?
7: Oui.
8: Non, non, moi je me disais bien que ça n'existait pas d'abord.
6: Elle est mignonne, la petite Marie. Et pourquoi elle a rien dit alors?
8: Parce que chaque fois que je dis quelque chose, ben...
6: Ah ben ça suffit, oh, insolente petite Marie. On ne répond pas aux grandes personnes, petite Marie. Même quand il pose des questions.
8: Oui, mais moi j'ai des choses à dire d'abord, hein.
6: Ah oui, elle a des choses à dire. Parce qu'elle sait raconter des histoires maintenant, la petite Marie.
8: Bah oui, moi j'en connais des histoires d'abord.
6: Ah oui? Quoi comme histoire par exemple? Allez, on t'écoute.
8: C'est l'histoire d'un papa papillon et d'une maman papillon. Et en fait, au début, ils aimaient bien se butiner l'un l'autre. Mais un jour, le papa et la maman papillon, ils vont butiner chacun de leur côté d'abord.
6: Ok. Et après?
8: Après, l'enfant papillon, il va une semaine chez le papa papillon. Et la semaine d'après, il va chez la maman papillon. Sauf que le papa papillon, il butine une autre maman papillon. Et maman papillon, elle aimerait bien être butinée, mais elle dit qu'elle est trop moche, même quand c'est un papillon de nuit.
6: D'accord. Donc là, la petite Marie, t'es en train de nous raconter que tes parents se sont séparés parce que ton papa a couché avec une autre femme. C'est ça, la petite Marie, hein?
8: Non, c'est des histoires de papillons, d'abord, c'est privé. Mais elle était bien, mon histoire.
6: Non, elle était toute pourrie, cette histoire, la petite Marie.
8: Non, les autres, ils ont aimé. Un d'abord que vous avez aimé.
7: Oui.
6: Non, mais ça compte pas, ils disent oui à n'importe quoi, regarde. Alors, les enfants, est-ce que c'était bien en 40?
7: Oui.
8: Oui, bah, faut avouer que le maréchal, il n'a pas eu que des mauvaises idées, hein. La fête des mères, par exemple.
6: La petite Marie. Elle est mignonne. Non, mais faut pas répéter tout ce que te racontent les papillons, hein, non plus, hein. Bon, ça va, t'avais autre chose à dire?
8: Oui, j'ai plein de choses à dire. Oui, je voulais dire qu'en écoutant vos contes, la mère Michel, ça m'a donné envie de lutter pour la liberté, et pour lutter pour la liberté des femmes d'abord. Et comme dirait Caroline Granat, ah bah le patriarcat, tatata!
6: Mais qu'est-ce que c'est que ces conneries? C'est qui, Caroline Granat?
8: Mais si, vous la connaissez, elle aime bien le blanc comme vous, elle est grande et elle a les cheveux frisés.
6: Ah oui, je vois. Elle a renversé la bouteille, et sur la table, et pour rattraper la bouteille, elle a renversé toute la table. Je vois bien. Et elle a dit ça alors, Caroline Granat?
8: Oui, elle fait le tour des maternelles pour dire aux petites filles « Ah bah le patriarcat, tatata !» Et elle nous donne des petites photos d'Edith Cresson.
6: Ah bon, elle fait ça, Caroline Granat. Et tu connais Léa Marmet?
8: Oui, mais je lui parle plus à Léa Marmet. Parce que Léa Marmet, je lui avais prêté mon crochet à tricot que j'adorais. Et d'abord, Léa Marmet, elle a perdu.
6: Ah ouais? Et tu sais que la maman de Léa Marmet, elle se fait appeler Rebecca, alors qu'elle s'appelle Sidonie.
8: Ah oui? Et pourquoi elle fait ça, Rebecca?
6: Eh ben, on sait pas, justement. Hein. C'est peut-être une agent de la CIA ou du KGB. Et le tricot, eh ben, c'était une couverture pour quelque chose de plus grand. Va savoir ce qui se passe dans la tête des professeurs de travaux manuels. Quand on est là à faire du tricot toute ta vie, comme la pauvre Sidonie, hein, t'es prêt à tout, même à oublier ton propre nom. Ça rend fou le tricot, ça rend fou le tricot, d'accord? Hein? Les enfants, il faut jamais commencer le tricot.
4: Oui, oui.
6: Bon, les enfants, ça va être l'heure de vous laisser. Hein? Retenez bien tout ce que je vous ai dit. Hein? Dehors, le monde est rempli d'enculés qui n'hésiteront pas à vous la rentrer bien profond jusqu'à ce qu'elle ressorte de l'autre côté. Surtout, laissez tomber les principes de travail, de patrie et toutes ces conneries. C'est où vous trimez comme des cons toute votre vie, où vous prenez les armes pour faire la révolution et égorger, avec bienveillance, mais des couteaux bien acérés, les bourgeois. Ça fait du bien de dire des trucs comme ça. Voilà, c'était le dernier épisode de la mère Michel. Allez les enfants, il y a la guerre en Ukraine, l'armée recrute. Vous aurez un bonbon à chaque fois que vous ferez exploser une mine. À bientôt.
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